0: your lavalas, donc l'esprit bon Dieu venait plus fort toujours.
1: Yes, so I went to the doctor. I was having this pain in my body. Even the touch of someone would hurt.
0: Donc, dès qu'il y a une douleur dans le corps, même là où mon main me fait mal.
1: The clothes on my back would hurt.
0: Rat qui était sous corps me fait mal.
1: If the wind blows, it would hurt.
0: Si vent souffle un peu trop fort, bon, le fait mal.
1: And when I went to the doctor,
0: donc le mal qu'a docteur,
1: he told me that I had damage in my nerve ending.
0: Donc docteur a dit que j'ai un dommage dans point nerf qui dans corps.
1: And when it sends radiation throughout my body, it would hurt at different points.
0: Donc le nerf yo voye signal dans corps moi, donc tout point dans corps yo fait mal.
1: So he did two things.
0: Donc il fait deux choses.
1: He prescribed this medication.
0: Il prescrit un médicament.
1: And he scheduled me for an MRI to see the extent of the damage.
0: Et puis il bon rendez-vous pour un MRI, yon sorte de X-ray, yon radiographie pour capable voir qui niveau dommage que me gagne dans corps.
1: And but one thing about the medication is that once you start taking it, one of the side effects is that it will cause your head to blow up about 3 times its normal size.
0: Mais yon bagay médicament te fait c'est que l'on prend, il fait tête ou vin 3 fois plus gros que j'en ai déjà hier.
1: And even at that moment, I just knew something was wrong. I just couldn't take the medication.
0: Donc même dans moment ça, me connais qu'on bagay qui pas tellement marché, bien pas de médicament ça.
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1: Il
0: dit qu'on va qui pas marché. Quelle fois parler avec pasteur concernant ça?
1: And so one Sunday morning I went to Pastor Greg and I told him about it.
0: Donc un dimanche matin, m'allais écouter Pasteur Greg m'expliquer le problème là.
1: And normally I would be in the back with the children, but that day Pastor Greg told me to come in the sanctuary to listen to the word.
0: Donc normalement dès qu'on rete derrière avec timoun yo mais juste ça parce que te mandé à ce que venir dans service là me capable tendre la parole.
1: And Pastor Greg was preaching on the blessings of Abraham.
0: Et Pasteur Greg t'a prêché sur les bénédictions d'Abraham.
1: And he said that we also are the children of Abraham.
0: Et puis il dit nous-mêmes tous nous c'est petit Abraham.
1: And that all the blessings that were there for Abraham, we also have the right to those blessings.
0: Et que toute bénédiction que Abraham te gagne, nous-mêmes tous nous gagne droit à bénédiction ça yo.
1: And he said one of the blessings is healing.
0: Elle dit yon na bénédiction ça yo c'est la guérison.
1: So when I came up to the altar to pray and worship,
0: donc là me venir à l'hôtel me capable prier et adorer.
1: I fell.
0: Moi tombé.
1: And the Holy Spirit providentially revealed to Pastor Greg to pray against the spirit of infirmity.
0: Et puis le Saint-Esprit révèle à Pasteur Greg pour capable prier contre l'esprit de l'esprit d'infirmité.
1: And that day Pastor Greg in the name of Jesus cast out the spirit of infirmity.
0: Et ce jour-là, Pasteur Greg au nom de Jésus, il chassait esprit d'infirmité ça.
1: And I remember getting up, Pastor Greg said, your life will never be the same.
0: Et me songe l'aime lever crampé Pasteur Greg dit là vous pas jamais même genre encore.
1: And he was right, it's never been the same.
0: Et j'ai raison, la vie me changé, il pas jamais même genre encore. Donc moi dis bon Dieu merci pour ça.
1: So I went to the doctor because you have to go to the doctor, you have to go back.
0: Donc me retourner mal écoute médecin encore parce que me devais me retourner.
1: Took the MRI and when he looked at the result.
0: Moi fait X-ray et là il regarde résultat.
1: There was no radiculitis, that was the name of the condition.
0: Bon sac té mal là m'pas de gain
1: encore. And but in addition to that.
0: Mais en plus de ça.
1: The doctor looked at me and said, your lungs look perfect.
0: Et docteur a regardé me dit mon poumon parfait.
1: So I praise God for that. So not only did he heal me from the radiculitis, he healed me from asthma and
0: donc, non seulement from
1: anything else that the enemy could try to throw at me.
0: Donc non seulement il guérit de problèmes nerfs, il guérit de pression et il guérit de toute autre maladie que l'ennemi a voulu voir sur moi. Gloire à son nom.
3: 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Est-ce qu'on commence à me dire là? Donc cela veut dire chaque monde fait responsabilité on a fait ça. Donc ceci étant dit, on entre directement dans le message de la parole de Dieu pour me m'abaisser écouter un petit peu pour me gagner chance pour me faire une chance prier. À soi, nous te dit qu'on s'en a parlé de maladie satanique. Nous déjà parlé de hôtel satanique qui sujet nous couvrir encore. Mardi soir, nous parlé de qui ça? De? Prison satanique. Hier soir, nous parlé de? Ok, engagement satanique, etc. À soi, on a parlé de maladie satanique. Maintenant, en quelque sorte, maladie satanique, c'est un pléonasme. Ça que je me dis, c'est un pléonasme parce que d'une façon générale, toute maladie finalement vient de Satan. Donc, en quelque sorte, une maladie qui ne doit pas immédiatement satanique, mais soit retracée jusqu'à ses ultimes origines, ou après que l'origine est satanique. C'est même genre lorsqu'on dit, et quand on monde qui dit un péché satanique. En quelque sorte, un péché satanique, c'est un pléonasme. Ça fait ça parce que soit retracer le péché jusqu'à ses ultimes conséquences, eh bien, origine, on va remarquer que le péché sorti du diable. Est-ce qu'on avait jusqu'à présent? Donc, il y a une première bagaille que nous connaissons, fait enseignement, ça c'est position. Chrétien a besoin pour une position claire par rapport à la maladie qui est extrêmement importante. Maintenant, il n'est pas difficile pour prendre une position claire lorsque l'Éternel dit « m'a guéri ». Donc cela veut dire qu'il parle de façon très claire.
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3: 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Pas de problème dans la dimension ça. Il n'est pas difficile pour prendre une position claire tout. Lorsque l'Éternel dit maladie ça, eh bien c'est pour maladie m'a guéri parce que ma grâce te suffit. Paul est arrivé dans la situation ça, yon qui te kon fait toute qualité de guérison, et puis il arrive en côté le malade, il dit à trois fois, on prie, on dit l'Éternel, s'il vous plaît, guéris de cette maladie, et puis l'Éternel répond, il dit ma grâce te suffit. Donc si l'Éternel dit clairement non, donc il n'est pas difficile pour prendre une position très claire. Donc dans ce cas, vous dites Seigneur, eh bien que non capable de glorifier à travers maladie ça, si vous choisissez pour faire un bagage dans la vie avec, que non capable de glorifier. Donc il n'est pas difficile pour moi une proposition claire par rapport à la maladie, l'Éternel dit oui ou bien l'Éternel dit non. L'Éternel est difficile pour prendre une position claire par rapport à la maladie, c'est lorsque l'Éternel pas dit rien. Est-ce que ça va jusqu'à présent? Là, l'Éternel dit oui, pas de problème. Là, il dit non, pas de problème. Ce qui est difficile, c'est qui ça pour me faire lorsqu'on maladie vini et puis l'Éternel, pas dans mon mot clair. Il pas dit ni oui, ni non. Quelle doit être la position du chrétien? et moi-même position que me propose au soir depuis l'Éternel ou rivé devant maladie l'Éternel pas de bon yon mot clair côté le pas du non le pas dit ni oui ni non qui position besoin prend ou besoin traiter maladie ça comme un ennemi et puis courir d'elle. 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Moi, je dis comme ça, lorsqu'on arrive dans une position, s'il dit oui, il dit non, mais lorsqu'on arrive dans une position dans la vie ou côté l'Éternel, pas bon, une position claire par rapport à la maladie, ou besoin de traiter comme un ennemi, et puis pour les chalbaris d'elle. Si plus tard l'Éternel dit, m'a utilisé pour faire un bagage dans la vie, ou gloire à Dieu. Mais de pour pas un mot de la part de l'Éternel, ou besoin de traiter comme un ennemi. Donc, moi, je dis ça, moi, je dis avant hier soir, yon n'a pas qui nuisible, nous-mêmes chrétiens, souvent, nous avons une position de résignation devant la maladie. Mais nous avons une position de révolte. Donc, ça fait ça parce que c'est pour un bagage que l'Éternel fait. Donc, bamba nous quelques passages de l'Écriture qui pour justifier position ça. Premier bagage, je dis trois bagages qui sont importants. Premièrement, vous avez besoin de connaître que Dieu n'a pas créé la maladie. La maladie ne vient pas de Dieu. Genèse chapitre 1er verset 31, on garde ça rapide. Genèse chapitre 1er verset 31, on nous lit ensemble. Il dit, ça c'est lorsque bon Dieu finit de créer toute bagaille. Il dit, Dieu vit que tout ce qu'il avait fait, et voici qui ça l'Éternel proclamait. Il dit qui ça, cela est. On dit là quoi? Il dit qui ça, cela. Cela était. Donc, la Bible dit, le bon Dieu finit de créer le monde, il crée l'homme, il finit de créer animaux, il finit de créer Adam, il finit de créer Ève, et puis il garde la création, et puis il dit, cela est très bon. Est-ce qu'on pense que dans un monde très bon ça, que bon Dieu t'a créé, tu as un cancer là-dedans? Est-ce qu'on pense que dans un monde très bon ça, tu as un diabète, tu as un cholestérol, tu as un asthme, tu as un ulcère d'estomac? Non. Le bon Dieu crée le monde, il n'a pas créé le monde avec la maladie. La maladie, c'est une bagaille qui introduit dans le monde comme conséquence indirecte du péché. Est-ce que ça va jusqu'à présent? Le premier bagaille au besoin qu'on ait, que l'Éternel n'a pas créé la maladie. Donc, n'importe bagaille qui entre dans comme que l'Éternel n'a pas créé, m'a traité comme un ennemi. Est-ce que nous avons mis jusqu'à présent là? N'importe bagaille qui entre dans comme l'Éternel n'a pas traité, m'a traité comme un ennemi. Ma traite comme tu as dit ça, as an intruder, je le dis en anglais, comme on dans ce monde qui entre en place, que le pas supposé entrer. Et ma goumé avant jusqu'à ce que l'Éternel dise non, ou bien m'gène dernier souffrance, ma goumé net à l'air. M'a gène jamais accepter. Quel que soit valet, ou gène, m'a jamais accepter. Est-ce que nous comprenons jusqu'à présent? Parce que l'Éternel va te créer dans le monde bon. Ou pas supposé là? Ça va jusqu'à présent? Premièrement, Dieu n'a pas créé la maladie. Deuxièmement, la Bible nous montre très clairement que la maladie est l'œuvre du diable. Gardez dans Actes des Apôtres, chapitre 10, le verset 38. La Bible a parlé là, dans Actes des Apôtres, chapitre 10, verset 38. Et là, elle a parlé du ministère de Jésus-Christ. En nous toutes liées ensemble. Il dit, vous savez comment Dieu a oint le Saint-Esprit de force. Lisons ensemble. Vous savez comment Dieu a oint du Saint-Esprit. Just give me just a little bit of monitor. Not too much, just a little bit. Ok, lisons. Vous savez comment Dieu a oint du Saint-Esprit et de force Jésus de Nazareth, qui allait de lieu en lieu faisant du bien. Et puis, il dit, guérissant tous ceux. Automatiquement, si m'te bouché, reste texte là. Dans le moment, il dit, guérissant tous ceux qui étaient. Sous pas trouver texte là, et puis m'te dit, devinez, reste texte là, ou t'as dit, guérissant tous ceux qui étaient malades. C'est pas ça? Si m'ta bouche reste texte, ou pas de contexte là, ou pas de contexte texte là, et puis m'rete avec était, et puis m'te met en ligne, m'te dit, complétez la phrase. Qui sont t'as dit? Ou t'as dit, guérissant tous ceux qui étaient. Mais au lieu que Luc dit nous guérissant tous ceux qui étaient malades, li choisissons l'autre phrase qui est synonyme de la maladie, et puis regarde qui ça le dit, li dit guérissant tout ce qui était sous l'empire du diable. Donc cela veut dire, la Bible et les maladies carrément l'empire du diable. Domination diable, royaume diable. Ça veut dire, l'un besoin de dominer la vie moune, yon nan jan que le dominer la vie moune, c'est à travers la maladie.

0: que, un, bon Dieu pas de créer, deux, la maladie, il est carrément l'empire du diable. Mais voilà la bonne nouvelle que nous avons ce soir. Remarquons la bonne nouvelle dans 1 Jean chapitre 3, verset 8. La Bible dit un bagage qui est très intéressant. Si maladie c'est l'œuvre du diable, la Bible dit Jésus-Christ vient dans le monde pour le faire un bagage très précis avec l'œuvre du diable. Qui ça vient faire avec? Lisons ensemble dans 1 Jean chapitre 3, verset 8. En nous lit ensemble, il dit celui qui pêche est du diable, car le diable pêche de la commencement. Mais elle dit, le Fils de Dieu apparu, qui ça le fait, afin de détruire. Est-ce que nous commençons à vous dire là, hein? La Bible montrait que la maladie, c'est l'œuvre du diable, mais le Jésus vient dans le monde, qui ça le fait, il vient détruire, pas seulement dit l'œuvre du diable, qui est le péché, l'œuvre majeure, mais elle dit, il vient détruire les œuvres du diable, ça veut dire le péché, la maladie, depuis ces bagailles que le diable a fait dans le monde là, il y a une bagaille que Jésus vient dans le monde pour le faire, c'est détruire tout travail diable là. Ça veut dire, il y a une bagaille que il vient dans le monde pour le détruire encore, c'est détruire toute forme de maladie. Est-ce que la même chose? Donc, puisque Dieu n'a pas créé la maladie, puisque la Bible présente la maladie comme étant, comment dirais-je, l'œuvre du diable, puisque Jésus-Christ vient dans la vie pour détruire l'œuvre du diable dans ma vie, cela veut dire l'on maladie vient dans la vie, moi pas qu'à mettre un signe pour me dire welcome. L'on cancer vient, c'est pour me dire cancer là. I want you to know, my friend, you are not welcome over here. Est-ce que nous commençons à m'en dire là? Le gars qui a maladie, l'elle vient dans la vie, ou pas il vient chita coller, l'elle entraîne dans la vie, c'est pour dire pas vos fouchaises. Pas de place pour dans le salon, pas bon ici. 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Donc, chrétien besoin de mentalité de révolte. Des gens, ça qui fait pas guérir, c'est seulement parce qu'on pas fait l'effort pour yon jeune guérison. Yon a une maladie à la, et puis yon à l'aise avec, yon cohabite avec, yon vive avec, et puis yon pense le normal, et puis yon quitte l'aide, et puis maladie arrêté. 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Est-ce que nous comprenons jusqu'à présent? Donc, des critiques pas guéries à cause de paresse spirituelle. Amjo baga qui fort. Des critiques pas guéries à cause de paresse spirituelle. Donc, baga là, ils ont juste quitté là, mais ils n'ont pas d'accord camper dans la prière. Et puis, ils ont dit, you're not welcome. Get out of my life, out of my family. Maintenant, bon, toucher quelques différents types de maladies avant que montre comment ou recevoir guérison. Nous avons parlé de trois types de maladies rapidement. Premièrement, ça m'était capable de maladies naturelles, mais même lorsque je dis maladie naturelle, mettez-le entre guillemets. Hein? Maladie naturelle, parce que techniquement, pas naturel, vrai, parce que bon Dieu va te créer, il va te faire partie de la nature. Okay? Maladie naturelle, maladie surnaturelle, mais m'a pu utiliser naturelle en contraste à surnaturelle. Maladie naturelle, maladie surnaturelle et maladie spirituelle. Ok, je voulais parler de toi, ça y est, avant que nous regardions comment guérir. Première maladie naturelle. Il y a quelques maladies. Comme moi, je dis comme ça, il y a des maladies. Ça me rend les maladies naturelles. Yo, ces maladies, je suis capable de dire, ou capable de trouver une cause naturelle.
1: Quand je suis abandonné, maltraité, découragé, humilié, j'écoute toujours.
0: C'est pour bagarre la haine. Son désordre qui est entré dans le système de l'homme à cause du péché. Est-ce que ça va? Mais la bonne nouvelle, c'est que l'Éternel, Jésus-Christ, il a autorité et il bat autorité sous toute forme de maladie naturelle également. Est-ce que ça va? Donc, comment Jésus-Christ a dressé maladie naturelle? Il y a deux bagailles que le café. L'Éternel, premièrement, capable de faire un miracle restaurateur. Un bagaille où tu as un corps qui tape fonctionner auparavant et puis qui suspend fonctionner, Jean t'a supposé fonctionner, l'Éternel capable restaurer si son problème dans main, si son problème dans 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

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Est-ce que nous avons ça va dire là? Donc, l'éternel qui a restauré. Nous voyons ça dans la Bible, dans Marc chapitre 10, le verset 51. Un homme qui te recevait, un miracle restaurateur, c'est un homme qui était appelé Bartimé. Bartimé, la Bible dit pendant Jésus a passé comme ça, et puis il commence à crier, Jésus, fils de David, aie pitié de moi. 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Et comme on t'a dit hier soir, et puis Jésus font camper. 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Ça est extrêmement important. Que veux-tu? 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Et puis Jésus dit, qu'on y a pas parlé. 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Rejoins nos bagailles qu'on t'a perdu. Donc cela veut dire que Bartimée n'a pas été aveugle toute sa vie. 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
1: il fait bien.
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Sous quoi dans les parole, la foi est capable de toucher, elle est capable de restaurer. Donc, bon Dieu, ou même qui l'a, ou même qui est malade, il y a un premier bagage, bon Dieu, qui a fait, bon Dieu, qui a fait un miracle restaurateur. Mais après le fin bon miracle restaurateur, l'éternel, il y a l'autre bagage que le café, qui est plus terrible et qui est plus grandiose encore que miracle restaurateur. Non seulement l'éternel compte un miracle restaurateur, mais l'éternel compte également un miracle créateur. L'éternel, non seulement qui a restauré un membre dans le corps qui va fonctionner bien, mais si vous avez fait couper mon blanc, vous avez fait opération, vous avez déjà retiré le déjà, l'éternel, même lorsque matrice n'est pas là, il a créé une matrice, les mesdames. C'est un Dieu, c'est un, non seulement un Dieu restaurateur, mais c'est un Dieu créateur. Qui bon joindre ça dans la Bible? Nous joignons dans Jean chapitre 9, les versets 1 à 7. Je vais seulement garder versets 1 et 6 avant. Brièvement, mais c'est l'histoire de l'aveugle. Maintenant, cet aveugle était différent c'est très, très bien différent de Bartimée. La Bartimée, il était question de recouvrir la vue, mais ici la Bible nous dit dans le texte, dans Jean chapitre 9 verset 1er, Jésus vit en passant un homme aveugle de naissance. Ça veut dire ça, c'est pas même qu'est-ce avec Bartimée. Ça veut dire son homme qui pas de jambe au soleil levé. Son homme qui n'a jamais pied boire secoué devant. Son homme qui n'a jamais image de yon homme. Il n'a jamais image de yon femme en ville. Il était aveugle de naissance. J'ai le pas de jambe fonctionné. J'ai le pas de jambe ouvert. Il n'a jamais lumière. Et puis la Bible dit comme ça, pendant que l'aveugle de naissance comme ça, disciple lui ont demandé, eh bien, pour qui ça, nomme ça aveugle? Est-ce que c'est lui-même qui péchait ou bien ses parents? Eh bien, il dit comme ça, c'est pas ni lui ni parents qui péchait, mais il dit comme ça, c'est afin que la gloire de Dieu capable de manifester. Quelques bagages, bon Dieu, permet qu'il vive la vie ou pour un moment, c'est pour le café gloire éclater dans la vie. C'est pour le café hypocrite saisir. C'est pour le café diable à fond arrêt du cœur. He's just setting you up for a miracle. Donc, il dit, c'est afin que la gloire de Dieu soit manifestée. Et puis la Bible dit comme ça que Jésus paraît lire les noms. Non? Et puis l'aile les noms. Non? Nous sommes au verset 6. Et puis dans le texte là, dans Jean 9, verset 6, il dit comme ça, lorsque le finirait les noms, après avoir dit cela, la Bible dit comme ça, Jésus cracha à terre, il fit de la boue avec sa salive et il appliqua cette boue sur les yeux de l'aveugle au verset 7. Et il dit, va, lave-toi au réservoir de Siloé. Et puis il dit, il y alla, se lava et s'en retournant, voyant. Claire. Donc Jésus paraît lui prendre un homme ça qui bat jamais dans la ville là. Et puis Jésus paraît lui crache à terre. Et puis il paraît lui mêler avec.

0: bouche là et puis il dit à laver Jean. Même moment Jésus qui crée débouler le bagage là. Débouler. Puis il mettait et puis il dit à laver les yeux. Et puis il a lavé les yeux et puis s'en retournant. Chers amis, bon Dieu que nous avons servi, non seulement qu'on fait miracle restaurateur, bon Dieu qu'on fait miracle créateur. Bon Dieu qui a créé un membre, qui a créé un organe. Si 20 ans qu'on pas bon, qui a créé l'autre 20. 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Il y a un homme qui est le Bernard Blessing. Je ne sais pas si prêcher par moi ici. En Afrique, quelque lié. Je ne sais pas si je vais entrer dans tout détail témoignage, monsieur, avant. Mais monsieur, c'est un monde qui est sorti très, très loin. Le sorti, d'ailleurs, monsieur dit qu'il y a une malédiction ancestrale, generational curse, qui t'a saccagé la famille. Il dit non, seule année, il a perdu 42 personnes dans la famille. Donc, les gens qui ont mouru comme ça dans la famille. Donc, il dit qu'il sorti dans une famille qui plus ou moins bien parents.
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0: 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Tous les 7 mourir même année. Toutes 7 frères ont mouru même année. 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Et puis, même moment, maman tombé dans la pauvreté. Le maman tombé dans la pauvreté, il dit que sa maman, c'est prostitution qu'on a fait pour le bal manger. Donc, il dit que ça n'a 8, le monde vient coucher maman, il a assisté, le monde vient coucher maman, il bat maman devant. Donc, il dit que ça l'assiste tout le bagage. Donc, il dit qu'on fait ce qui est extrêmement terrible. Il dit qu'on joue le rivel, pas de cas, ouais, encore, a fait maman la coucher devant, etc. Il quitte maman et puis il quitte la cali, etc. Il dit là, il a fait la vie à Jean la vie apparaît devant, la prend comme ça, mais il n'a pas gardé le bagage encore. 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

0: 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Bon, parlons deuxième type de maladie brièvement. Gon l'autre maladie ou capable de maladie surnaturelle. Maladie surnaturelle, la qui s'appelle. Maladie naturelle, son bagage ou qui retracé origine à des causes physiques. On maladie surnaturelle, son maladie commune gagne, tout ça, docteur gardé, ou pas cause maladie. Cela veut dire ça c'est pour une maladie qui sortit dans le monde, ça, c'est une maladie qui sortit dans l'autre monde. Surnaturel. Donc c'est lui-même que nous jouons là, dans Luc chapitre 13, les versets 10 à 17. On regarde les versets 10 là, on nous lit ensemble. Il dit Jésus enseignait dans une synagogue le jour du sabbat, verset 11. Et puis il dit voici, il y avait une femme qui s'a possédée d'un esprit qui la rendait, soulignez ça, possédée d'un esprit qui la rendait. Cela veut dire qui cause maladie femme ça? La Bible dit c'est ton esprit qui te bat maladie. Et étant donné microscope pas qu'à détecter esprit, étant donné MRI pas qu'à détecter esprit, étant donné test sang pas qu'à détecter esprit, l'on esprit bat maladie, quel que soit Jean docteur viré, il n'y a pas de cause là. Parce que cause là dans une dimension que la médecine contemporaine n'a pas détecté. Donc la Bible dit comme ça que femme ça, qui ça a gagné, il était une maladie qui la rendait infirme. Et puis il dit comme ça, Satan était lié pendant 18 ans. Et puis qui ça Jésus dit? Nous sommes au verset 12. Au verset 12, il dit, lorsqu'il l'a vu, Jésus a adressé la parole et lui dit, femme, he spoke, tu es délivré de ton infirmité, verset 13, et il lui imposa les mains, et à l'instant même, elle se redressa et glorifie. Des maladies qui sont au monde, sont esprit d'infirmité que sous lui. Et quel que soit, j'aime mon sabbaga, docteur Abdou Babo ici, docteur Abdou Babo l'autre bord, etc. Babo l'autre bord, et je voulais dire ça en passant. Je ne sais pas que je n'ai pas rien contre la médecine normale, contemporaine, etc. Au contraire, je dis toujours à l'église là, le bon Dieu finit où besoin de la caille. Docteur, allez vous montrer au sacrificateur. Mais il y a quelques maladies qui sont où? Il faut qu'on commence à voir les docteurs comme ça l'a fait, allez pas comme ça l'a fait. Il y a quelques maladies qui sont où? C'est et guess what, docteur la guess. Il faut check pas bon ici, il faut check pas bon l'autre bon, etc. Maintenant, guess là, si vous ne jouez pas, vous médicament qui a tombé sous lui, vous avez un side effect. Donc, dame Salvinil, vous avez maladie qui s'allie, son esprit de maladie. Hein? Et puis la Bible dit que ça, Jésus paraît, et puis la Bible dit Jésus commande l'esprit, il parle avec l'esprit. Que maladie au monde gagne son esprit. Esprit d'infirmité, esprit d'infirmité, infirmité naturelle, esprit d'infirmité. Gros verset dans la Bible, je ne vais pas prêter attention à elle, c'est dans le livre des Psaumes. Côté la parler, ou comprenez-moi, etc. Elle a dit, celui qui demeure sous l'abri du Très-Haut repose à l'ombre du Tout-Puissant. Je dis à l'Éternel, mon refuge et ma forteresse, mon Dieu en qui je me confie, car c'est lui qui te délivre du filet de l'oiseleur, de la paix.
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0: 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Ou pas, je me posais des toutes questions. Ça, la peste, c'est une maladie liée. Comment le fait gagner deux pieds la machine en fait noir? 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Il dit la peste qui marche dans les ténèbres. Comment maladie fait gagner deux pieds et puis pour la machine en fait noir? Ça veut dire la peste la paléa, c'est pas une maladie naturelle. C'est pas un germe lié. C'est pas un virus lié. Son esprit qui a marché en fait noir pour voir qui est-ce qui est disponible pour l'entrée sous lui. Quelle maladie quand tu es sous le monde? Ce n'est pas un monde qui voit le. Ce n'est pas nécessairement un monde qui voit le. Nous avons connu le monde sali, plein d'esprits démoniaques. Et tout esprit démoniaque, ça y a cherché un corps humain pour y entrer. Quelle bagarre, le monde n'a pas besoin d'entrer, voir le jour, non? C'est seul.

Quoi pour l'entrée l'entrée là encore? Très simple, oui. Il n'y a pas de monde qui besoin de vous tout le temps, non? Il y a quelqu'un qui a besoin de vous. Il dit ça cherche un bail pour l'entrée. La flâner dans les ténèbres, etc. Puis le contrat avant et puis l'entrée sous. Donc cela veut dire qu'il y a un monde qui gagne. Esprit de firmité. Un esprit de firmité qui sont faits, ou chassez. Au nom de Jésus. Et m'a jamais oublié ce dimanche matin là, le sister Christ Abdoula, c'était le premier jour, l'éternel n'était pas la même. Très clair. Je songe lorsque le tombé a, et puis, nous avons plusieurs personnes qui ont prié pour eux, et puis je vais prier, m'a prié, etc. Et puis lui-même, il était tombé sous côté comme ça, m'était pour me prier pour lui en dernier. Et puis pendant que je finis de prier pour tout le monde, et puis dans la direction parle, me braler, on dirait que je t'entends très clairement dans l'esprit. Bon Dieu dit ça, son esprit de firmité que sous lui. It's a spirit of infirmity. Et puis pendant longtemps, pas grand quelle réaction, comme dit esprit de firmité au nom de Jésus, me commande à aller, et puis regardez l'esprit à réagir. Donc cela veut dire, ça que tu as toute qualité de maladie, etc., etc., etc. C'est un esprit d'infirmité. Donc, il y a un monde qui est capable d'esprit d'infirmité, il y a un esprit d'infirmité soit fait, ou chassez-le. Ou qui autorité ça au nom de Jésus, ou chassez-le. Au nom de Jésus de Nazareth. Est-ce que vous allez me dire, hein? Ou chassez-le au nom de Jésus. Ça, sont maladies surnaturelles. Troisième type de maladie, brièvement appelé par l'avant, sont maladies spirituelles. Ça veut dire maladie spirituelle. Gardez dans. Même si malade dans le corps, ou capable malade dans le moutou. Regardez dans le psaume 41, le verset 4, qui ça le dit. Psaume 41, verset 4. Les campés, en lisant ensemble, il dit, je dis, éternel, aie pitié de moi. Et puis il dit, qui ça? Guéris mon âme, car j'ai péché. Guéris mon âme, car j'ai péché contre toi. Ça, son maladie. Il n'a pas besoin de guérison en col, dans le cœur, dans l'estomac. Il a besoin de guérison en homme. Ça fait le besoin de guérison en homme. Parce que le péché, il y a un virus qui est le péché qui attaque l'homme. Ça, c'est une maladie spirituelle. Il n'a pas une maladie dans le corps, mais son maladie dans l'homme. Est-ce que tu as dit ça, m'a dit là? Ça est important. Parce que il y a quelqu'un qui est capable de dire, ah, parce que le message, ça va pour moi. Mais ça doit

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Pas besoin de type de message comme ça, m'pas gè problème maladie moi-même. Et pourtant peut-être dans tout le monde qui l'a soi capable c'est ou plus malade. 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Puis ton malade dans le corps ou pas malade dans l'âme. Puis ton malade dans le cœur ou pas malade dans l'âme. Puis ton malade dans le cerveau ou pas malade dans l'âme. Puis ton malade dans le poumon pas qu'à respirer ou pas malade dans l'âme. Ça fait ça. Gardez Matthieu chapitre 10 verset 28. Jésus dit ça fait ça. Jésus dit ça fait ça. On nous lit ensemble. Jésus dit ne craignez pas ceux qui tuent le corps et qui ne peuvent pas tuer l'âme. Mais craignez plutôt celui qui peut faire périr l'âme et le corps dans la

0: 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L'homme on a fait ville dans adultère. L'homme on a fait ville dans jalousie. L'homme on a fait ville dans magie. 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Parce que moun sa son candidat pour l'enfer. 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Ah, c'est où qu'est vraie maladie, attendez. Donc sous là ou malade spirituellement, même docteur catéque maladie naturelle, la catéque maladie surnaturelle, c'est lui catéque maladie spirituelle là. Il est capable de catéque maladie non. Et puis pour me terminer avant, bon poser question ça. Nous gardons trois types de maladies, ça y est, mais comment yon moun recevoir guérison? Quatre bagages qu'on besoin fait rapide pour recevoir guérison. Premièrement, pour recevoir guérison, quelle que soit guérison qu'on besoin, hein, ou besoin de la vie à Jésus-Christ. Que c'est guérison naturelle, que c'est guérison surnaturelle, que c'est guérison spirituelle, toute guérison, yo trouvé yo en Jésus-Christ. Ésaïe chapitre 53, verset 5, dit nous ça. Le l'a parlé, prophète Ésaïe a parlé. Il dit, mais il a été blessé, Ésaïe 53, verset 5. Mais il a été blessé pour nos péchés, brisé pour nos iniquités. Le châtiment qui nous donne la paix est tombé sur lui. Et puis il dit, par ses meurtrissures, nous sommes guéris. À travers meurtrissure lio, nous guéris. Et nous avons fait qu'on ait guérison ça à la fois spirituelle et physique. Donc, je ne vais pas prendre pour m'entrer dans l'état là pour me capable sauver le temps. Mais je vais regarder même passage ça, la Bible présente comme une guérison spirituelle dans 1 Pierre chapitre 2, verset 24. Et puis, Matthieu Boal cite même passage ça tout comme une guérison physique dans Matthieu chapitre 8. Verset 14 à 17. Donc, guérison dans Esaïe, à la fois physique et spirituelle. Donc, premier bagaille, vous besoin accepter Jésus qui crie comme votre sauveur personnel. Parce que c'est source de guérison. La guérit l'amour et puis la guérit corps. La guérit membre et puis la guérit l'esprit. Donc, premier bagaille, vous besoin accepter. Deuxième bagaille qu'on besoin faire, vous besoin confesser péché qui est extrêmement important. Après fin accepter Jésus-Christ. Peut-être sous ces yon l'un qui l'a qui accepté Jésus-Christ déjà. Et puis gon maladie dans le corps qui a attaqué ou. Koune ou gèdou pas nécessaire ou pas besoin accepter Jésus-Christ encore. Parce qu'on accepte Jésus-Christ une fois. Mais ou pas besoin réviser la vie ou. Est-ce que m'y a péché qui pas confessé? Tandis ça oui? Yon nan bagay qui a fait obstacle à guérison physique yon moun. Et même guérison spirituelle, yon nan bagay qui fait obstacle à la guérison, ce sont des péchés non confessés. Lorsqu'on a un péché qui n'est pas confessé, il a fait obstacle à votre guérison. Ça fait ça. Des maladies qui viennent dans la vie, c'est résultat du péché. Ah, on va dire qu'il faut que là. Des maladies qui entrent dans la vie, quelques péchés qui entrent là-dedans, yon nan bagay fait, il ramène maladie vin sou. Ce n'est pas sans raison qu'il fait, il dit, mon âme bénit l'Éternel, que tout ce qui est à moi bénisse son Saint-Nom dans Psaume 103. Mon âme bénit l'Éternel et n'oublie aucun de ses bienfaits, car c'est lui qui pardonne toutes tes iniquités. Et l'elfin pardonne toutes tes iniquités, comme résultat, il guérit toutes tes maladies. Il y a une raison qui fait le connecter les deux. Il y a quelquefois seul, gens capables de jouer une guérison pour une maladie, c'est lorsqu'on finit de demander pardon pour un péché. Il pardonne les péchés. Est-ce qu'on avait même? Il pardonne tout d'abord vos péchés et puis il guérit maladie. Dans 1 Corinthiens chapitre 11, est-ce que nous passons, j'ai la Bible parler de la Sainte Seine, monde qui t'apprend la Sainte Seine, litigant pile dans nous, litigant monde qui t'apprend la Sainte Seine, comment dirais-je, indignement, litigant plusieurs de vous sont malades et certains sont morts. Ça fait ça. Désobéissance par rapport à la parole de Dieu, la Bible dit, yon abagagulmen, c'est maladie. Si nous songeons l'autre élément encore, la Bible parlait de Bethesda, verset Samdarimogadel, la Bible parlait de un homme qui était malade, bon piscine Bethesda, le Jésus t'est venu, ange n'a t'est qu'on agité gloire, et puis Jésus dit veux-tu être guéri, et puis l'homme dit lit, il m'a pas personne, et puis Jésus dit comme ça, moi-même m'a guéri, et puis Jésus guérit. Mais la Bible dit on bagarre dans Jean chapitre 5, verset 11 à 14, après il fin rencontrer Jean, chapitre 5, verset 11 à 14, la Bible racontait comment, lorsque le rencontrer avec même homme là encore, en lit verset ça ensemble, il leur répondit, celui qui m'a guéri m'a dit, prends ton lit et marche, etc. Et ils demandèrent, qui est l'homme qui t'a dit, prends ton lit et marche, verset 13, mais elle dit, celui qui avait été guéri ne savait pas, car c'était Jésus qui avait disparu, qui était en ce lieu, verset 14, qui est intéressant comme verset, besoin de garder.
1: Quand je suis abandonné, maltraité, découragé, humilié,
0: Jésus le retrouve.
1: J'écoute toujours. Grâce à elle.
0: Ah, tu vois, voici, tu as été guéri. Et puis il dit, ne pêche plus de peur que ne t'arrive quelque chose. Donc, l'homme ça qui était malade, bon, puis il y a pendant 38 ans. Il était malade, bon, puis, et puis Jésus t'est guéri là, qui fait 38 ans malade là. Le Jésus, je n'avais pas, il dit, ouais, m'guérou. Mais chou, allez, pas pécher encore, pour un bagage. Puis mal, pas arrivé où. L'aller, il dit, pas pécher encore, ne pêche plus. Hein? Ça veut dire, pas pécher encore, pas continuer à pêcher, pour un bagage, puis il pas arrivé. Ça veut dire. Ça veut dire, ça que t'es metté nèg, ça handicapé pendant 38 ans, bon, puis, c'est ton péché. Donc c'est ça qui fait que quelques mouns qui a demandé bon Dieu pour guérir. Pendant que ça fait toute qualité de prière de guérison, mais que quelques péchés qui dans la vie moun nan, que le bâchant se croit. Et puis il a demandé guérison. Mais il y a un bagage extrêmement important. Sauf les guérisons de Dieu, conseil de péché dans la vie où définitivement besoin de demander pardon pour yo et au besoin de repentir de yo. Mandez pardon, confessez yo et repentir. Confessez, c'est l'ordre dit me fait ça qui mal. Repentir, c'est l'ordre virer dans le péché. Et vous dire à partir d'aujourd'hui, je vais faire ça encore. Donc, ou pas qu'à demander l'éternel pour le guerre ou de syphilis, pardon, vous voulez continuer la fornication? Donc, conseil de bagarre, il est impossible. Donc, il y a quelques bagarres ou besoin de confesser et pour repentir de lui. Donc, le premier bagage là, c'est qu'il y a Jésus dans la Bible. Deuxième, on a besoin de confesser péché. Troisième bagage là, on a besoin de pardonner l'autre monde. Matthieu chapitre 11, verset 28, 25, 26. Nous avons un point que je vais terminer. Matthieu chapitre 11, verset 25, 26. On nous lit ensemble, il dit. On nous lit ensemble, il dit Matthieu chapitre 11, c'est ça? Verset 25 et 26. Et. Lorsque vous êtes debout, c'est ça? Je m'excuse, hein? Marc, je voulais dire. Marc chapitre 11, verset 25, 28. En nous lit ensemble, il dit, lorsque vous êtes debout, faisant votre prière, il dit, si vous avez quelque chose contre quelqu'un, qui ça le dit? Pardonnez afin que votre Père qui est dans les cieux vous pardonne vos offenses. Verset 26. Mais il dit comme ça, mais si vous ne pardonnez pas, votre Père dans les cieux ne vous pardonnera pas non plus votre offense. Donc, il dit, l'homme prier devant mon Dieu, premièrement pardonner. Et il dit, sous pas pardonner, le Père lui-même ne va pas pardonner. Ça veut dire, l'homme prier devant mon Dieu, si il y a n'importe qui qui pas pardonner, prière rejeter. Le rivant roi, le ciel dit, rejected. Autant de samedi à là, le rivant roi, le ciel dit, rejected. Ça fait ça parce qu'on refusait pardonner l'autre monde. 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Et Mabdou, yon témoignage, l'église nous yon baga qui passait l'église là, à peu près 3-4 ans de cela. Te gon ti dame, l'église non jeune ti dame, je crois qu'il était la vingtaine, qui a été diagnostiqué avec cancer du cervix, cervical cancer. Cancer du cervix. Et je me souviens, le samedi, il y a un bureau derrière là. Nous avons un prayer room, la chambre de prière là qui était là. Et je me souviens, la première fois qu'il a été diagnostiqué là-bas, ça, c'est on cri parce qu'on jeune Timon, et puis pour diagnostiquer avec cervical cancer, cancer du cervix, etc. Et puis je me souviens, nous fait très longtemps, on a prié tout. prayer department a été mobilisé, moi-même la prière, etc. Et me souviens, fait à peu près deux ans à prier, pas jamais en rien marcher, si Marie pas monter, pas descendre. Et puis me souviens, ça fait à peu près peut-être deux ans de cela, ou bien un petit peu plus que deux ans de cela, et me t'ai vu une prêche en série de messages d'église sur la guérison. 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Parce que aussi longtemps qu'on a fait prier, on n'a pas pardonné, n'est-ce pas? Principe biblique là, c'est que de pour ne pas pardonner l'autre monde, le ciel n'a pas répondre à prière. Il dit, mademoiselle, ça, et puis mademoiselle, allez sous chaise roulante, il allait. Il dit, mademoiselle, allez. Deux semaines plus tard, il tendait une frappe dans la porte là, et puis il ouvrait le bureau. Le ouvrait le bureau, il ouvrait cette même dame. Cette fois-ci, au lieu de mademoiselle sous chaise roulante, il gardait le mademoiselle capé sous deux pieds. Et puis il demandait mademoiselle ça qui passait. Il dit, profite par là avec moi, mal chercher qui côté monsieur ça a été. Eh bien, malé, pardonnez, demandez le pardon pour tout ça me défait, et puis pardonnez. 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Et puis il vient, il dit qu'ils font liste de tout le monde qui connaît un problème avec eux. Ils commencent à le marcher, frapper la caille, etc. Mandez tout pardon. Mandez tout pardon. C'était dans fin décembre. Mademoiselle Fine mandez pardon, etc. etc. Par contre, si j'en ai prié à l'église, ou bien saleté, etc. Même je connais avant, bagarre ça me dit en décembre, d'après ce sur lui. 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
0: 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La Bible dit qu'on homme qui te refusé pardonner l'autre monde. La Bible dit qu'on ça dans Matthieu 18. Jésus, le Père dit qu'on ça livrer nèg ça au tourment. Au tourment jusqu'à ce que le paye. Ça veut dire l'homme refusé pardonner moun ou son monde qui livré au tourment. Tourment qui a manifesté de différentes manières, mon livré au tourment parce qu'on refusé pardonner. Donc, ou besoin de guérison, yon n'a pas qu'on besoin fait, ou besoin pardonner. Finalement et dernièrement, ça ou besoin fait, ou besoin non seulement accepter Jésus, non seulement besoin confesser, non seulement besoin pardonner, quatrièmement et dernièrement, ou besoin exercer la foi. Exercer la foi. Dans Matthieu chapitre 21, verset 22, regarde qui ça le dit. Il dit tout ce que vous demanderez. Avec foi. La Bible n'a jamais dit tout ce que vous demanderez par la prière, vous le recevrez. C'est pas ça la Bible dit, non? La Bible n'a jamais dit tout ce que vous demanderez par la prière, vous le recevrez. Ce n'est pas ça la Bible dit. Il y a des gens qui pensaient tout ce qu'on a dans la prière, on va recevoir tout. Mais ce n'est pas vers ça, verset a dit. Verset a dit tout ce que vous demanderez avec foi par la prière. Ça veut dire toute prière fait avec l'Éternel, il n'y a pas de foi là-dedans, il y a tout éliminé. Ma prière dit ça encore. Si vous regardez verset ça, ça veut dire toute prière ou à faire. Et puis là, il dit répétez, on dit juste répétez, ou va quoi, l'esprit, ou à penser de manger, ou à penser de la gare, etc. Toute prière, sont tout éliminé. Est-ce que l'église comprend ça, m'a dit là? Jésus fait le clair, il dit tout ce que vous demanderez avec foi, par la prière, c'est Yoko à vous recevoir. Donc, vous avez besoin d'exercer foi. Maintenant, bon, dit yon bagay au sujet de la foi qu'on a besoin de comprendre. Là, nous dit vous avez besoin d'exercer foi. Vous avez besoin qu'on ait que la Bible montrait dans Jacques chapitre 2, verset 26, que la foi sans les œuvres, comment qu'il s'est passé? Il manque. Cela veut dire, depuis que vraie foi, côté que vraie foi, toujours il y a les œuvres qui accompagnent. Toujours il y a une manifestation physique de cette foi. Donc, ma bon, par exemple, deux exemples dans le ministère de Jésus qui est important. Dans Matthieu chapitre 12, dans verset 10 à 13, la Bible parlait de un homme qui était une main sèche. L'homme avec la main sèche. En nous lisant ensemble, il dit, et voici. Il se trouvait un homme qui avait, qui ça? La main sèche. Ça veut dire, si main au monde sèche, ça veut dire, il était comme ça, il était tout raide, c'est ça? Mais il était tout raide. Il dit, l'homme avec la main sèche, et puis il dit comme ça, en lisant ensemble, il dit, ils demandèrent à Jésus, est-il permis de faire une guérison le jour du sabbat? En nous continuant l'île, afin de l'accuser. Verset 11, en nous lisant ensemble, il dit, il leur répondit, lequel d'entre vous,

Ou pas ouais, on va regarder le texte là. La Bible dit l'homme avait la main sèche. L'homme qui a une main sèche, par définition, ne peut pas étendre sa main. Est-ce que c'est pas ça? Il dit qu'on a une main sèche. The hand is dry, ça veut dire mais on va pas étendre. Mais il dit comme ça, étends ta main. Et puis pendant que cet homme qui avait la main sèche faisait l'effort d'étendre sa main, la Bible dit pendant la bétonne main, il l'étendit et elle devint. En d'autres termes, effort monsieur fait pour étendre sa main, c'était la preuve de sa foi. Car la foi sans les œuvres est morte. Jésus m'a dit pour le faire œuvre pour voir si monsieur a la foi vraie. Et pendant que je regarde les conditions, dans la logique, dans le raisonnement, il ne connaît ça pas supposé faire. Et puis pendant contre toute logique, il a essayé d'étendre même, et puis il a restauré. Jésus m'a dit pour faire œuvre. Bon, deuxième et dernier exemple, regardez dans Luc chapitre 10, versets 11 à 14. Jésus dit un bagage qui est similaire. Ils font un bagage qui est similaire. Ça, c'est 10 lépreux. Tout est malade. Tout est malade. En nous lisant ensemble, il dit Jésus se rendant à Jérusalem. Passait entre la Samarie et Galilée, verset 12. Et comme il entrait dans ce village, 10 lépreux vinrent à sa rencontre. Se tenant à distance, verset 13, ils élevèrent la voix et dirent, Jésus, maître, aie pitié de nous, verset 14. Il dit, dès qu'il les eut vus, il leur dit, allez vous montrer au sacrificateur. Mais c'est intéressant. La Bible dit que ça, c'était des lépreux. 10 lépreux. Et puis là, il vient contre Jésus. Au lieu de Jésus manger, au lieu de Jésus toucher, et puis il dit, soyez guéris. Jésus dit, seulement, pendant que les prouilles, allez vous montrer au sacrificateur. Quel problème qui est avec ça? Ou t'as le montré au sacrificateur, l'autre est fin guéri. Qui job sacrificateur? Là, c'était vérifier guérison. Voilà que Jésus pas guéri, n'est-ce pas? Il n'y a pas longé mes souliers, il n'y a pas imposé les mains, il n'y a pas grand-chose qui passe pendant que les prouilles. Il dit comme ça, allez vous montrer au sacrificateur pour aller vérifier une guérison qui n'est pas qu'on fait. Et puis regardez le verset, la Bible dit, pendant qu'ils y allaient, allez à cette œuvre qui te prouvait que y a réellement de foi. Pendant qu'ils y allaient, la Bible dit comme ça, il arriva. Qu'ils furent. Donc cela veut dire, l'homme nous exerce foi. À soi, l'homme nous fait prière de guérison, l'homme fait différentes prières là, ou fait prière. Yo. Mon bal exerce foi, c'est non seulement son quoi dans le cœur, exerce foi, l'on quoi bon Dieu touché, son bal fait n'importe mouvement ou pas capable de faire à main ou à cou avec salier ou bral fait. Gen moun, c'est pendant prière la touche. 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Et puis pendant faire mouvement, bon Dieu a touché. Bon Dieu a dit, ah, ou sérieux là. Ça, c'est pas seulement la foi, mais c'est la foi qui gagne les œuvres là-dedans. Est-ce que vous comprenez ça m'a dit là? Hein? Pendant que étendre main, ou, si c'est si son pied ou pas de marcher là-dedans, pendant que marcher là-dedans, si c'est pas qu'on pas appuyer sous lui, pendant que appuyer sous lui. Et puis bon Dieu a gardé œuvre que foi a fait. 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

0: prier ensemble avant que nous terminions avant trois prières ensemble. Premier prière à faire, c'est dans Matthieu chapitre 15, verset 13. 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Matthieu chapitre 15, verset 13. Matthieu chapitre 15, verset 13. Matthieu chapitre 15, verset 13. En nous lit ensemble. Il dit toute plante qui n'a pas été, il répondit, toute plante qui n'a pas été plantée par mon Père céleste sera déracinée. Lis encore. Dis ça avec force. Dis-le encore avec force. En dis-le une dernière fois avec force. 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
0: 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C'est diable qui plante. C'est la puissance des ténèbres qui plante. C'est l'esprit d'infirmité qui plante. C'est l'esprit de maladie qui plante. Est-ce que nous avons dit ça, m'a dit, hein? Donc, vous pouvez le dire à ceux-là, même je dis depuis ces plantes. Depuis ces bagages qui ont grandi, que le pas de planté, la déraciné. 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

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Have asked for a bit of monitor. 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Somme 91, verset 6. 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

Jésus de Nazareth. Le Jésus de Nazareth. Le Jésus de Nazareth. Jésus de Nazareth. Oh! Aïe, aïe, aïe. Nous sentons l'Éternel faire quelque travail à la soirée.

dis-tu Jacob? Pourquoi dis-tu Israël, ma destinée est cachée devant l'Éternel? Mon droit passe inaperçu devant mon Dieu. Ne le sais-tu pas? Ne l'as-tu pas appris? C'est le Dieu d'éternité, l'Éternel, qui a créé les extrémités de la terre. Il ne se fatigue point, il ne se lasse point. On ne peut sonder son intelligence. Pourquoi dis-tu Jacob? Pourquoi dis-tu Israël? Ma destinée est cachée devant l'Éternel. Mon droit passe inaperçu devant mon Dieu. Ne le sais-tu pas? Ne l'as-tu pas appris? C'est le Dieu d'éternité, l'Éternel qui a créé les extrémités de la terre. Il ne se fatigue point, il ne se lasse point. On ne peut sonder son intelligence. Ésaïe chapitre 40, versets 27 et 28, frères et sœurs. 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

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Nous sommes passés un bon moment dans la prière. Ici, on a rendez-vous chaque matin. Et nous, chaque jour, il y a plus de monde qui augmente, qui abonne avec Chanel Zaha. Donc, chaque matin, nous avons rendez-vous de prière. 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Donc, merci de supporter l'œuvre de Dieu. Merci de nous donner votre participation, votre cotisation, ou même chers abonnés, ou même qui est avec nous sur page là, ou même qui bénit notre travail ça. Merci parce qu'on contribue et on aide nous chaque mois pour nous payer l'Internet là. Mais ensemble, et merci aussi de faire votre donation pour supporter l'œuvre de Dieu. 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N'a rencontrer demain si Dieu veut et pas oublier rendez-vous de prière 1er de novembre, 1er de 3 novembre. N'a gagner 3 jours de prière spécial pendant 3 fois au cours de la journée. Donc le 1er novembre, c'est n'a gagner des prières. Des prières de délivrance, des prières de délivrance, des prières aussi pour nous briser les liens ancestraux qui, eh bien, qui nuit la vie, non. Donc, nous avons commencé le 1er novembre, qui est venu là, 1er novembre 2019. Nous avons gagné 2 novembre également, nous avons gagné prière 2 novembre. Jeudi, c'est 29 octobre 2019. Donc, 1er novembre 2019, nous avons commencé avec des prières spéciales 3 fois par jour. Donc, prière à matin, prière à midi, prière à minuit. C'est des prières de délivrance. Il y a des prières de délivrance. Donc, nous avons gagné ça pendant 3 fois. Nous avons gagné 9 prières 1er de 3 novembre. Donc, 9 prières disponibles sur page là. Merci parce que vous supportez le travail là. Pour aider nous avancer avec le travail là. La prière c'est clé, pas une porte qui va l'ouvrir, pas une porte qui va fermer devant la prière. Soyez au rendez-vous, donc nous avons commencé prière du matin, 5h du matin, prière de délivrance pour 1er novembre. À midi encore, prière de délivrance. À minuit encore, 1er novembre, prière de délivrance. 3 prières pour le 1er novembre, si Dieu veut, pour la journée du 1er novembre, Dieu vous l'a. Que bon Dieu bénisse, que bon Dieu fait route avec vous. 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Que bon Dieu bénisse. Merci.

0: Psaume 46. Au chef des chantres, des fils de Corée, sur Alamoth, cantique. Dieu est pour nous un refuge et un appui, un secours qui ne manque jamais dans la détresse. C'est pourquoi nous sommes sans crainte quand la terre est bouleversée et que les montagnes chancellent au cœur des mers. Quand les flots de la mer mugissent, écument, se soulèvent jusqu'à faire trembler les montagnes. Il est un fleuve dont les courants réjouissent la cité de Dieu, le sanctuaire des demeures du Très-Haut. Dieu est au milieu d'elle, elle n'est point ébranlée, Dieu la secourt dès l'aube du matin. Des nations s'agitent, des royaumes s'ébranlent, il fait entendre sa voix, la terre se fond d'épouvante. L'Éternel des armées est avec nous, le Dieu de Jacob est pour nous une haute retraite. Venez, contemplez les œuvres de l'Éternel, les ravages qu'il a opérés sur la terre. C'est lui qui a fait cesser les combats jusqu'au bout de la terre. Il a brisé l'arc et il a rompu la lance. Il a consumé par le feu les chars de guerre. Arrêtez et sachez que je suis Dieu. Je domine sur les nations, je domine sur la terre. L'Éternel des armées est avec nous. Le Dieu de Jacob est pour nous une haute retraite.
1: Jésus, louez l'Éternel car il est bon, car sa bonté dure toujours. Louez le Dieu des cieux, louez le Seigneur des seigneurs, vive l'Éternel, béni soit mon rocher, que le Dieu de mon salut soit exalté, gloire à ton Saint-Nom, Amen, Amen, au nom de Jésus, merci Seigneur, au nom de Jésus, au nom de Jésus, au nom de Jésus, Alléluia. 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Merci parce que dans grâce au Dieu, nous vivons. 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Merci parce qu'on protège nous au cours de la nuit. On protège petit nous, famille nous. Matin, nous joignons avec les anges pour nous chanter. Amen. Les chants de louange. Nous joignons avec les anges pour nous exalter. Parce que c'est toi qui es l'étoile brillante du matin. C'est vous-même qui as régné dans les cieux sur la terre. Même les oiseaux dans le ciel a loué très tôt le matin. Nous-mêmes, tout bon Dieu, nous lever très tôt matin pour nous venir louer ton Saint-Nom, pour nous dire merci, Alléluia, parce que c'est bon Dieu, et au bas nous, au Dieu, tout fait une opportunité.

Dieu avec nous. Béni soit ton Seigneur Jésus. Dieu avec nous. Alléluia.

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Les bontés de l'Éternel ne sont pas épuisées. Elles se renouvellent chaque matin. Et ses compassions ne sont pas à leur terme. Même chose que dit Ézéchiel, pour souffler sous son sport des séchés à eux. Et bien c'est comme ça que nous paraît devant cet esprit. Nous venons gémir dans le pion. Parce que nous connaissons nous-mêmes seulement.

à 7h même. Même Jean-Jacob désire pas quitter sa jeune allée. Nous voulons l'autre expérience à l'heure. Nous voulons l'expérience de mon sacrifice pour nous rien. Nous voulons l'autre expérience. N'abdonnons cet esprit. Soufflez. Soufflez. Éternel, les amis, soufflez cela. Peuple a besoin.

0: Merci Seigneur.
1: Merci Seigneur. Merci Seigneur.
0: Nous faut descendre. Nous faut descendre. Nous ça le fait pour nous. Nous ne pouvons pas remercier.

0: Vive l'Éternel et béni soit mon rocher, que le Dieu de mon salut soit exalté. Dieu de toute éternité, immortel, invisible, Dieu saint et redoutable, Dieu fort et grand, puissant, puissant dans les combats. 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
0: 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On dit, je t'instruis et te montrerai la voie que tu dois suivre. 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À tes résolutions répondra le succès sur tes sentiers, brillera la lumière. 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Nous venons marguer nous dans la mer. 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Alléluia. Tant que rien n'était possible à Dieu. Les gens disent dans Luc 1, 37, rien n'était possible à Dieu. Rien n'est impossible à Dieu. Opère un prodige. Fais-nous entrer dans la promesse qu'on a pour nous-mêmes. 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Fais-nous entrer dans la promesse. 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Tout Dieu, esprit de Dieu. 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L'esprit de Dieu qui veut entrer avec nous. 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On lui amène aussi les petits enfants afin qu'ils les touchent. 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Il l'a éliminé en le clouant à la croix. Il dépouillait les dominations, les autorités, les a livrés publiquement en spectacle, en triomphant d'elle par la croix. À celui qui est ferme dans ses sentiments, tu assures la paix parce qu'il se confie en toi. Oh Dieu. Et soit dit dans Esaïe 26, verset 3. Dans Psaume 91, dit aucun malheur ne vous arrivera. Aucun fléau n'approchera de ta tente. Parce qu'on ordonne à des anges pour garder nous. 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
0: 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Les gens disent dans Luc 1, 37, rien n'était possible à Dieu. 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
0: 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Au nom de Jésus. 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Bienvenue sur les promesses de Dieu pour cette année. Bienvenue, bienvenue, bienvenue. Bienvenue au nom de Jésus. Bienvenue au nom de Jésus. Au nom de Jésus. Alléluia. Au nom de Jésus. Au nom de Jésus. Au nom de Jésus. Au nom de Jésus. Alléluia, gloire. Oui, grâce aux hommes, je vous aime, alléluia. Amen, nous vides, nous prenons nos mains. Majesté, majesté, majesté. Majesté. Seigneur, touche Chama pour nous-mêmes. Touchez Jackie pour nous-mêmes. Touchez-le. Côté Oya, touchez-le. Touchez-le. Touchez-le. Touchez Gadri de Lolo, touchez-le. Nous déclarons accouchement matin. Accouchement. Accouchement matin. Nos amis, touchez-le. Ingénieur là, touchez-le pour nous. Touchez-le pour nous. Majesté. Majesté. Majesté, majesté, fais-nous une faveur, mon Dieu, faveur, faveur, faveur, faveur, faveur, majesté, alléluia, majesté, Majesté, gloire à ton Seigneur. Oh, au nom de Jésus. Première contraction en accouché matin. Au nom de Jésus de Nazareth. Gloire à ton Seigneur. Majesté, majesté, majesté. Oh, alléluia. 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

Quand on dit d'accord pour vivre dans la présence de bon Dieu avec les mains vite matin. Hein? Intense. Pour celle-là soutenir nous. Premier jour de l'année. Et nous voulons remettre tout le reste à nous. Amen. Majesté! Oh, que bon Dieu pour tes grâces dans la vie au matin. Hein? Que bon Dieu pour tes forces qui va même. Que bon Dieu pour tes puissances, que liberté capable de faire dans vos matins. Hein? Et nous déclarer, nous va prendre des contractions longues et prolongées. Nous va prendre des contractions longues et prolongées. Que bon Dieu bénisse, c'est Darlene, c'est Mernica, c'est Sergo, c'est Magali, c'est Wislaine, c'est Jésus-là, c'est Edna. Je suis venu. Et le premier jour, ça nous déclarer, nous n'avons pas de longue durée pour accouchement. Nous n'avons pas de longue durée du tout pour accouchement. Au nom de Jésus, la première contraction, on a accouché. Et je viens de déclarer, nous accoucher, délivrance nous. Et puis, là, tête en bas. Nous positionner tête en bas. Délivrance nous, tête en bas pour sortir. Parce que l'accouchement fait. Et si Banada colle pas de bas, même pas ces arrières n'a pas le matin. Au nom de Jésus. En vérité, n'a pas couché. Nous forcer le premier jour de l'année, les premières heures. Que bon Dieu, dans la fidélité, il a accompli la promesse en tant que majesté dans la vie. Au nom du Seigneur, c'est de Jésus. Nous bénons matin. Que bon Dieu accompagne vous. Et que bon Dieu. Vive l'Éternel et béni soit mon rocher. Que le Dieu de mon salut soit exalté. Dieu de toute éternité, immortel, invisible, Dieu saint et redoutable, Dieu fort et grand, puissant, puissant dans les combats. Nous manquons de mots pour nous exprimer gratitude nous envers vous-même. Nous manquons de mots pour nous dire merci. Nous manquons de mots pour nous sanctifier. Nous manquons de mots pour nous louer. Nous manquons de mots. Nous ne voulons pas, au Dieu trois fois saint, ignorer jusqu'à l'existence que tu es notre Dieu. Un peu de mots, vocabulaire ce matin, nous réveiller dans le premier 6 heures noires pour l'année 2018, pour nous dire merci. Merci au Dieu trois fois saint pour ce qu'on fait pour nous. Merci pour un autre nouveau jour, une nouvelle année, un nouveau mois. Merci divin maître pour tout ce qu'on fait pour nous-mêmes en tant que Dieu, en tant que Seigneur. Et puis nous n'avons jamais eu l'opportunité pour nous sanctifier, non. Merci parce que c'est là où même nous jouons l'opportunité pour nous capables de servir.

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0: Dis-moi, t'apprends, je dis oui, c'est un t'apprends, parce que comme là, là, nous sommes cassés, qu'est-ce là, nous jouons 3 000 dollars la donne. D'habitude, nous comptons pour être mounis, ou même nous faisons un cadeau tout,
1: personne n'a la vie,
0: côté,
1: Jésus,
0: il est côté.

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le Saint-Esprit va se saisir d'eux sans qu'ils puissent collaborer. Le réveil a toujours été déclenché par des baptêmes dans le Saint-Esprit. Lorsque Dieu veut réveiller une église, il y a beaucoup de baptêmes dans le Saint-Esprit. Lorsque Dieu veut réveiller une nation, il y a beaucoup de baptêmes dans le Saint-Esprit. Car il est impossible de vivre le réveil sans le baptême de l'Esprit. Et vous savez, bien-aimés, pour vivre le réveil, il faut le chercher aujourd'hui pour aujourd'hui. Ah, je répète, pour vivre le réveil, il faut le chercher aujourd'hui pour aujourd'hui. Ça veut dire tous les jours que tu demandes le réveil, tu t'attends à ce qui puisse arriver maintenant. Un jour, le Saint-Esprit a rempli une femme. Elle a commencé à parler en d'autres langues. Et puis demain une autre. Et puis demain une autre. Et puis demain, demain, demain. Et lui-même, Papa Seymour, a été baptisé du Saint-Esprit. L'Esprit

0: réveil. Nous ici, nous devons avoir soif. Nous ici, nous devons avoir faim. Et si Dieu nous remplit, alors la gloire de Dieu sortira sur cette avenue.
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2: Dans le Saint-Esprit, et principalement, il y a un signe qui accompagne le baptême dans le Saint-Esprit, le signe qu'on appelle le parler en d'autres langues. Amen. La Bible nous dit dans Acte 2 que lorsque la chambre haute fut remplie et qu'ils ont reçu le Saint-Esprit et que le feu était sur eux, ils se sont mis à prophétiser et à parler en d'autres langues. Nous voyons encore lorsque Paul baptise les disciples de Jean-Baptiste pour qu'ils reçoivent l'Esprit. Prie plutôt pour les disciples de Jean-Baptiste pour qu'ils reçoivent le Saint-Esprit, le baptême de l'Esprit. La Bible nous dit qu'ils se mirent aussi à parler en d'autres langues. Le parler en d'autres langues est un signe qui prouve qu'une personne, en plus de recevoir le Saint-Esprit le jour de sa conversion, a le Saint-Esprit aussi dans la dimension du revêtement spirituel par le baptême dans le Saint-Esprit. Parlons du parler en d'autres langues. Il y a plusieurs sortes de parler en d'autres langues. Et beaucoup de gens d'ailleurs ne reçoivent pas le baptême dans le Saint-Esprit parce qu'il y a aussi une ignorance sur le parler en d'autres langues. Premièrement, il y a des gens qui ne sont pas intéressés par le parler en d'autres langues parce qu'ils disent que c'est du charabia. Comment est-ce que moi, un intellectuel, je peux dire des choses que je ne comprends pas? Comment est-ce que moi, je peux dire des choses que je ne comprends pas? Il se peut que je sois en train d'insulter Dieu. Il se peut que je sois en train de dire des choses sataniques. Il se peut même que ce soit un démon qui est en train de me posséder. Il y a des gens qui croient cela. Voici. Les gens utilisent le passage qui dit que si l'un parle, que l'autre interprète. Et puis ils disent que dans vos églises, il y a du désordre parce que tout le monde parle et personne n'interprète. C'est pourquoi moi, je ne veux pas le parler en d'autres langues. Voici. Il y a un parler en langue qui est un signe du baptême dans le Saint-Esprit. Ce parler en d'autres langues ne t'est pas donné pour que tu puisses prophétiser. Ce parler en d'autres langues t'est donné pour que tu puisses prier, adorer et rendre grâce parfaitement. Amen. Le parler en d'autres langues qui t'est donné lorsque tu es baptisé dans le Saint-Esprit ne t'est pas donné pour que tu puisses prophétiser et qu'on puisse interpréter, mais il t'est donné pour que tu puisses prier parfaitement, que tu puisses rendre grâce parfaitement, pour que tu puisses adorer parfaitement, pour que tu puisses t'édifier toi-même parfaitement, que tu puisses bâtir l'homme intérieur, ton esprit. Car lorsque tu parles en d'autres langues, tu t'édifies toi-même, car ton esprit entend les mystères que tu dis, même si ton âme, ton intelligence ne comprend pas ce que tu dis. Pour le parler en d'autres langues, signe du baptême dans le Saint-Esprit, tu n'as pas besoin de comprendre ce que tu dis, mais tu dois seulement avoir confiance en Dieu qui ne peut pas faire que tu puisses dire des choses abominables. Amen. Tu dois avoir seulement confiance. Et voici. De la même manière qu'une fois que tu te convertis, tu reçois le Saint-Esprit, de la même manière aussi, lorsque tu es baptisé dans le Saint-Esprit, tu reçois le signe du parler en d'autres langues, ce parler en langue devient à toi et tu peux parler quand tu veux. Je répète. Lorsque tu reçois le signe du parler en d'autres langues, une fois que tu l'as, tu peux parler quand tu veux. Tu vas dire comment? Je donne l'exemple de conduire un vélo. C'est très difficile de rouler à vélo, n'est-ce pas? Ça demande beaucoup d'équilibre. Mais pour tous ceux qui savent rouler à vélo, vous savez que une fois seulement que tu as trouvé l'équilibre, tu peux tous les jours rouler à vélo, n'est-ce pas? Il en est de même avec le parler en langue. Une fois que ta langue a trouvé le parler en langue, elle sera toujours trouvée. Quand j'étais enfant et que je regardais un homme qui est en train de rouler à vélo, je disais, mais ça c'est la magie. Comment est-ce que quelqu'un peut rouler sur deux pneus? Et en plus, deux petits pneus. Comment est-ce qu'il y arrive? C'est bizarre. Quelqu'un va te pousser, il te pousse, tu pédales, et puis il te lâche sans que tu saches. Tout d'un coup, tu continues, et puis quand il crie, tu as réussi, tu tombes. N'est-ce pas? Tu tombes, et puis tu prends encore le vélo, et sans qu'on te pousse, tu y vas. Pourquoi? Ton corps a trouvé l'équilibre. Il en est de même avec le parler en langue. Avant que tu parles en langue, tu dis, c'est comment les chagabababa. Mais une fois seulement que ça t'arrive, si on dit prier en langue, j'ai trouvé, ma langue a trouvé la langue de Dieu. Amen. Voilà. Je t'explique pour que tu ne rates pas ce que Dieu va.

돌아가실수없을생각모주랑오늘의기술이나살아있다Merci Seigneur. Gloire à Dieu. Merci Seigneur. Gloire à Dieu. Merci Dieu d'amour. Merci Dieu redoutable. Béni soit l'Éternel. Vive le sang de Jésus. Gloire à Dieu. Au nom de Jésus de Nazareth. Béni soit l'Éternel.Alléluia. Gloire à Dieu. Merci Seigneur. Merci Dieu d'amour. Au nom de Jésus de Nazareth.

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0: 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Nous ne faisons pas mauvais choix. Nous ne prenons pas mauvaise route. Direction, nous prenons, c'est bonne direction. 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

0: 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Besoin. Verset 1 à 6, il dit. Les enfants d'Israël firent ce qui déplaît à l'Éternel. Et l'Éternel les livra entre les mains de Madian pendant 7 ans. La main de Madian fut puissante contre Israël. Pour échapper à Madian, les enfants d'Israël se retiraient dans les ravins des montagnes, dans les cavernes et sur les rochers fortifiés. Quand Israël avait semé, Madian montait avec Amalek et les fils de l'Orient et ils marchaient contre lui. Ils campaient en face, alléluia, de lui, détruisaient. Il a détruit les productions du pays jusque vers Gaza. Et ne laissait en Israël ni vivre, ni brebis, ni bœuf, ni âne. Il n'a pas quitté en Haïti, ni grand monde, ni adulte, ni jeunesse, ni bébé. Pas de monde qui est panier. Quand ils montaient avec leurs sauterelles, ils étaient innombrables et leurs chameaux. Et ils venaient dans le pays pour le ravager. Israël fut très malheureux. Alléluia. Par contre, souvent malheureux, mais Haïti est très malheureux. À cause de Madian. Juges chapitre 6, verset 1 à 6. Tout au long du temps, Dieu orchestrait la vie de ses serviteurs. Elle était inspirée pour être des scribes à la fois dans le cœur et l'esprit. Pour qu'à préparer pour nous un manuel qui tout compris qui est la Bible. La parole de Dieu enseigne nous pour nous camper comme soldats. Il instruit nous comment pour utiliser efficacement armement spirituel là pour nous capables résister les attaques des ennemis. Car notre nation n'est pas destiné pour le temps que c'est sac boxe dans mes ennemis. Mais nous sommes appelés à mener une guerre victorieuse et gagner le terrain.
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0: 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Exactement ce qui a passé dans le pays d'Haïti. 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C'est ce qu'on appelle le voleur de la récolte. Le voleur de la récolte. Haïti a vécu une saison, même j'ai avec peuple d'Israël. 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Les Madianites. 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Ils ont réussi pour dévorer la récolte d'Israël. Ils ont organisé des raies. 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Les suspects, la récolte qui vient, ils ont organisé un groupement

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0: Notre Père céleste, adorable Père, que ton nom soit béni, que ton nom soit exalté, Seigneur. En ce moment, nous chantons, adorable Père, que nous avons besoin de toi. Merci, adorable Père, de ce que, et adorable Père, tu nous ouvres les yeux, adorable Père, tu nous mets de l'amour dans notre cœur afin de pouvoir t'aimer, Seigneur. Nous voulons passer notre temps, Seigneur Dieu, à t'aimer, Seigneur Dieu. Nous voulons passer notre temps, Seigneur Dieu, à tes pieds, adorable Père. Nous voulons passer notre temps, Seigneur Dieu, à avoir nos yeux sur toi et sur toi seul.
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0: De la vie, Seigneur. Nous te demandons, Seigneur Dieu, de venir prendre le plein contrôle pour la gloire de ton nom, dans le nom de Jésus. Amen. Disons ensemble, béni soit l'Éternel. Béni soit l'Éternel. Gloire à Jésus. Gloire à Jésus. Béni soit l'Éternel. Chers frères et sœurs et amis, que la paix et la grâce de Dieu soient avec vous tous. Que la paix et la grâce de Dieu soient avec vous. Et nous voudrions prendre ce moment pour saluer ceux qui sont avec nous par le biais de la radio Télé Shekinah. Ce matin, mes chers amis, je voudrais que vous sachiez, ce moment est pour moi une bénédiction. Je suis vraiment content le fait que j'ai l'opportunité de me retrouver par devant vous pour vous parler au nom de mon Seigneur, le Seigneur Jésus-Christ. Je remercie mon Dieu, mes chers amis, de ce qu'il ne cesse de penser à moi, de ce qu'il ne cesse de me faire du bien, car je suis au nombre de ceux qu'il a relevé du fumier de la terre, du beau pied de péché pour me faire asseoir avec les grands de son peuple. Amen. Nous sommes au nombre de ceux qu'il a relevé du pourbier du péché pour nous faire asseoir avec les grands de son peuple. Nous pas doués, même pas dans une seconde même, suspendre, remercier mon Dieu. Nous pas doués même dans une seconde même, suspendre la gloire, l'honneur que lui-même seulement mérité. Il faut que nous ayons toujours les yeux en arrière. Il faut que nous toujours rappelions nos côtés. Bon Dieu, prends-nous, écoutez-le, mettez-nous, je ne vous dis. Hein. Mes chers amis, moi, je veux vous connaître, que moi, ensemble avec nous, garder, nous protéger. En dépit de tout, nous protéger. Rappelez-moi notre pasteur, il a prêché un message et le titre de ce message était d'ailleurs pirède. Même l'heure capable dans le manque, même garantie ou d'ailleurs pirède. Même l'heure capable de gagner tous les problèmes du monde. Mais il n'y a pas besoin de connaître que dehors à pirette. 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Si on grâce de ce fait, nous devons toujours bali gloire, l'honneur que lui-même seulement mérite. Nous devons toujours acclamer nos lits. Il y a un bagage, mes chers amis, qui toujours rend nous déprimés. C'est parce que, mes chers amis, que de fois nous laissons nos yeux sur nos problèmes, nous laissons nos yeux sur nos difficultés. Et le fait que nous ayons nos yeux sur nos problèmes, eh bien, cela. Et cela nous jette dans la dépression et dans le découragement. Nous devons avoir les yeux sur les bienfaits de Dieu. Nous devons les contempler matin, midi, soir. C'est une façon nous capables toujours camper devant bon Dieu, à chanter, à danser. 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Eh bien, mes chers amis, pour continuer, Je voudrais manifester ma gratitude à l'endroit de l'équipe pastorale en l'occurrence notre père spirituel, notre père et mère spirituelle, le pasteur Grégory, sa femme Patricia Toussaint, le pasteur Christopher Cassagnol, le pasteur Christopher et sa femme Micheline Cassagnol. Je voudrais qu'ils sachent cette opportunité, cette faveur m'accordée. Elles me sont vraiment précieuses. Je prie que Dieu les bénisse abondamment. Également, mes chers amis, je voudrais vous remercier pour les patiences et compréhensions usées à mon égard. Amen. Merci pour les patiences, les compréhensions, tout ça. Que Dieu vous bénisse. Mes chers amis, depuis bien des semaines, notre pasteur, il est en train de prêcher une série de messages sur la communion du Saint-Esprit. La communion du Saint-Esprit. Au moyen de ces messages prêchés, notre pasteur, il nous fait savoir que le Saint-Esprit est Dieu. Le Saint-Esprit est Dieu. Tout comme Dieu, il est omnipotent, il est omniscient, il est omniprésent. Eh bien, mes chers amis, le Saint-Esprit, il sait tout. Le Saint-Esprit, il est partout. Le Saint-Esprit, il peut tout faire. Non seulement, mes chers amis, le Saint-Esprit, il est Dieu, mais également le Saint-Esprit est une personne. Tout comme notre Dieu, il est une personne, eh bien, le Saint-Esprit, il est une personne. Il est doté de ses facultés qui sont l'intelligence, l'émotion et la volonté. Amen. Le Saint-Esprit, il est doté, ou du moins ça, il a ses facultés qui sont l'intelligence, l'émotion et la volonté. Et notre pasteur, il a remonté dans le passé. J'allais dire, notre pasteur, il a montré comment interagir ou bien comment communier avec le Saint-Esprit. Nous avons vu avec notre pasteur que la communion, il vient du mot latin qui est intus, qui signifie intérieur, et son superlatif intimus, qui signifie le plus secret, le plus profond, le plus caché. Mais maintenant, notre question, bien, la question que nous devons nous poser, c'est comment communier avec le Saint-Esprit. Notre pasteur, au moyen de ses messages, il nous a dit, communier avec le Saint-Esprit, c'est avoir une relation étroite avec le Saint-Esprit. Communier avec le Saint-Esprit, c'est avoir une communion, c'est avoir une relation étroite avec le Saint-Esprit. C'est dit tout ça qui est caché dans le cœur.
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0: Par exemple, ça ne pas fait sens. C'est pareil, ça t'a été capable de dire avec cet esprit. Ça me dit, c'est que bagarre va dire avec l'autre monde. Vous comprenez, ou tu es capable de dire avec le Saint-Esprit. Non seulement la communion avec le Saint-Esprit, c'est avoir une relation étroite avec le Saint-Esprit. C'est être son partenaire et enfin, c'est être son associé. Comme vous le savez, frères et sœurs, mener une vie de communion avec le Saint-Esprit est un impératif. C'est impossible de mener une vie de gloire. C'est impossible de voir la gloire de Dieu dans notre vie, de voir la gloire de Dieu dans notre famille, de voir la gloire de Dieu dans notre ministère, notre église, notre travail, dans nos entreprises, si nous ne jouons pas notre partition. Nous avons quelque chose à faire. Amen. Nous avons quelque chose à faire. Si seulement nous t'avons remonté dans le passé, à chaque fois, par exemple, les promesses que Dieu prononçait sur la vie, nous, pour qu'on soit capable de matérialiser, eh bien, nous autres, nous avons quelque chose à faire. Nous ne sommes pas capables d'être pieds croisés, pensant qu'on va le matérialiser tout seul. Que c'est à prier seulement, nous devons prier, eh bien, ça c'est parti pas, nous devons faire. Et le fait que nous faisons partie pas, nous, eh bien, nous certains que bon Dieu lui-même, il toujours fait partie pas, lui, eh bien, ça lui promet la matérialiser. Je ne sais pas qu'on est pour faire ça, bon Dieu, et dit, ou devons faire, ou pas devons rester, pieds croisés, mains croisés, ou devons jouer partition pour là. Dans le cas contraire, ou capable de dépenser toute vie ou attendre des messages sur la gloire de Dieu et message qu'on attendait à l'ibapote fuit. Amen. On capable faire toute vie ou attendre des messages sur la gloire de Dieu. On comprend la gloire de Dieu. Par exemple, pasteur nous fait nous connaître. Et Adam, lorsque tu es remonté dans le passé pour le faire nous connaître, comment Adam t'a vivre, il fait nous connaître. Adam, t'es couronné de gloire. Adam, et vous comprenez, quand t'as brillé de gloire, il fait nous connaître. Adam, t'es une santé robuste, t'es une puissance surnaturelle, tout ça. Eh bien, si seulement moi, ensemble avec vous, pas fait ça nous doit faire, eh bien, c'est impossible pour nous voir gloire là, matérialiser dans la vie. Nous devons faire ça que nous devons faire pour que cette gloire soit manifestée dans notre vie. Mes chers amis, c'est pour cette raison, ce matin, je vais vous donner 7 activités que vous devez effectuer pour que cette gloire puisse manifester dans votre vie. 7 activités qu'on doit effectuer et pendant ce moment, je ne vais pas dire pendant 7 semaines, mais c'est quelque chose à pratiquer tout au long de nos jours. Pourquoi ça me dit ça? C'est parce que pas qu'un être qui connaît profondeur bon Dieu que cet esprit. Je suis capable de dire que cet esprit, c'est profondeur bon Dieu même. De ce fait, mes chers amis, nous ne pouvons pas dire et son exercice qu'on doit faire pendant une semaine, ou bien pendant un mois, ou bien pendant une année, mais c'est quelque chose à effectuer tout au long de nos jours. 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Elle menait une vie de misère. Et toujours, elle pleurait. Elle toujours confessait, toujours demandait bonjour. Qui ça le fait? Et qu'est-ce qui n'allait pas? Vous comprenez? Parce que sentit triste. Il y avait un vide en elle. Mais aussitôt que elle commençait à tenter cette série de messages que pasteur nous a prêché, cette série de messages qui a parlé, comment nous devons gagner communion avec le Saint-Esprit, eh bien, tout d'un coup, eh bien, elle retrouvait joie. Tout d'un coup, il retrouvait paix. Tout d'un coup, il sentit vide que le gain en dedans, vide la comblé. Et bien, moi, ensemble avec vous, peut-être Mathieu capable de gagner des personnes en notre milieu et qui capable de gagner cette vide ça en dedans. Et bien, nous capable faire même avec dame ça, c'est et pratiquer ça, point ça que m'bal ou bien exercice ou bien activité ça aussi effectuer yo afin que vide là, il capable combler. Comme moi t'ai dit tout à l'heure là, mes chers amis, communion avec le Saint-Esprit, c'est gagner une intimité ou bien c'est gagner une relation étroite avec le Saint-Esprit. Communion avec le Saint-Esprit, c'est être son partenaire. Et enfin, moi t'ai dit, communion avec le Saint-Esprit, c'est être son associé. Ainsi, c'est qu'on s'attend capable de la gloire de Dieu. Eh bien, la première chose à faire, mes chers amis, c'est de poser des questions au Saint-Esprit. La première chose à faire, c'est de poser des questions au Saint-Esprit. Ces questions, elles peuvent être de provenance lors de la lecture de la parole de Dieu. Quand vous lisez la parole de Dieu, s'il y a quelque chose que vous ne comprenez pas, comme je viens tout juste de dire, eh bien, c'est votre boulot de poser des questions, de poser cette question au Saint-Esprit de Dieu, afin qu'il puisse vous ouvrir les yeux. Comme je disais tantôt, pas grand monde, même j'aime se dire tout à l'heure, pas grand monde qui connaît profondeur bon Dieu mieux que le Saint-Esprit, c'est biblique. Parce que la parole de Dieu fait nous connaître, Saint-Esprit de Dieu est capable de révéler nous les profondeurs, pas qui cachent dans bon Dieu. Eh bien, c'est même gens tout, pas grand monde qui connaît la parole de Dieu mieux que le Saint-Esprit. Amen. Pas grand monde qui connaît mieux la parole de Dieu mieux que le Saint-Esprit. Et nous autres, mes chers amis, moi, ensemble avec vous, nous connaissons combien c'est important la parole de Dieu pour moi, ensemble avec vous. Que de fois, il y a un peu de monde qui passe, qui prend le temps à prier. C'est bien de prier, c'est vraiment bien de prier. Mais ce que c'est que vous et moi, nous savons, c'est que la prière, elle déplace les montagnes. Mais la prière pas qu'à changer moi ensemble avec vous. Est-ce que ça me donne? C'est-à-dire pas qu'à transformer moi ensemble avec vous. La parole de Dieu gagne pour mission et c'est job parole là. C'est la parole là qui est capable de changer nous. De ce fait, nous devons embrasser la parole. Et bien, pendant que nous avons lu la parole, là, si nous avons quelque chose qui paraît clair pour nous-mêmes, eh bien, c'est devoir nous pour nous poser des questions au Saint-Esprit de Dieu. Eh bien, la première chose à faire, comme je disais tantôt, c'est de poser des questions au Saint-Esprit de Dieu. Ces questions, elles peuvent être de provenance de la lecture de la parole de Dieu. Et des moments difficiles et ténébreux, non seulement et ces moments difficiles, yo capable, c'est-à-dire et question nous pour nous poser cet esprit de Dieu capable de la parole de Dieu lorsque nous appelons nous pas comprendre, mais également ces questions elles peuvent être de provenance des moments difficiles et ténébreux. Pourquoi ça moi dit ça? C'est parce que c'est pas comme ça moi ensemble avec nous faire face avec des moments difficiles. 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Que deux fois nous tenter lorsqu'on nous présente devant ennemi, lui réciter des psaumes ou des versets, eh bien ennemi connaît verset. 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Mais si seulement menons vie de communion avec le Saint-Esprit de Dieu, lorsqu'on prononce son parole, eh bien parole là lui enveloppée avec la puissance de Dieu, eh bien ennemi pas qu'à camper devant, ennemi pas qu'un autre bagage capable de faire que prend la fuite. 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Il veut transformer où? 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Et lorsqu'on parle avec ennemi, il veut ennemi prendre la fuite. Moi, ensemble avec vous, et mes chers amis, nous connaissons ce verset. C'est dans l'un des psaumes. Et ce verset a dit, il fera, avec Dieu nous ferons des exploits. Avec Dieu nous ferons des exploits. Et dans le psaume 91, il fait nous connaître marcher sous serpent avec un scorpion. Est-ce que ça me donne là? Eh bien, c'est raison ça, lorsque nous faisons face avec des moments ténébreux, des moments difficiles, il y a une question que nous devons poser. Pour qui ça m'a fait face avec moments difficiles ça? Pour qui ça m'a fait face avec moments difficiles ça? Qui leçon ou voulez apprendre moins dans un moment difficile ça? Est-ce que ça me donne? Parce que par rapport à Rémen, on nous prend un exemple encore. Est-ce que vous-même vous êtes capable de prendre petit tout? Par exemple, si vous prenez petit tout, vous menez petit tout à l'hôpital pour opérer. C'est parce que petit tout il est souffrant et vous avez petit tout en de très bonne santé. Dans le cas contraire, vous pouvez prendre plaisir pour mettre le couteau sur petit tout. Eh bien, si il en est de même, bon Dieu peut prendre plaisir.
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0: C'est notre boulot à nous de poser des questions. Pourquoi ce moment difficile? Je disais, mes chers amis, ces questions, elles peuvent être de provenance de la lecture de la parole de Dieu, non seulement de la lecture de la parole de Dieu, mais également des moments difficiles et ténébreux. La première chose à faire, comme je disais, c'est de poser des questions au Saint-Esprit de Dieu. La deuxième, mes chers amis, la deuxième affaire, c'est pour être en intimité avec le Saint-Esprit, pour être son partenaire et son associé, c'est de parler au Saint-Esprit au lieu de parler à vous-même. C'est de parler au Saint-Esprit au lieu de parler à vous-même. Le fait de prendre du temps pour parler à vous-même, cela ne va pas résoudre le problème. Amen. Le fait de prendre du temps pour parler à vous-même, cela ne va pas résoudre le problème. Mais plutôt, eh bien, ça parle de naissance à sa maladie. Il y a pile dans nous-mêmes qui a des problèmes, anxiété, maladie, anxiété, inquiétude, souci, problème, hypertension. C'est parce que il a posé des questions, questions. Et finalement, eh bien, il est tombé dans la dépression. Finalement, il est tombé dans le découragement. Eh bien, ce matin, au lieu de poser des questions à vous-même, eh bien, c'est parler avec le Saint-Esprit. La deuxième chose à faire pour être en intimité avec le Saint-Esprit, eh bien, c'est de parler au Saint-Esprit au lieu de parler à soi-même. Eh bien, nous capables de dire, c'est l'éradication, c'est l'élimination même d'une vie d'inquiétude et de soucis. Amen. Lorsqu'on prend temps pour parler avec le Saint-Esprit, eh bien, problème tension, problème hypertension, nous capables d'y disparaître. Problème anxiété, problème inquiétude, problème découragement, puisqu'on parle avec le Saint-Esprit, et on connaît, ils sont personnes, et l'après pour nous, eh bien, nous capables d'y, là déjà, c'est l'élimination d'une vie d'inquiétude et de soucis. Et troisième bagaille à faire, troisième chose, ou bien troisième exercice, eh bien, mes chers amis, à chaque instant, dites au Saint-Esprit que vous l'aimez. À chaque instant, dites au Saint-Esprit que vous l'aimez. Lorsque moi-même me dis, par exemple, lorsque je me dis à madame que je m'aime, madame, moi, l'homme dit que je m'aime, je vais tout simplement dire à ma femme que je l'aime. Il y a une bonne bagaille qui fait surface. Il y a une bonne bagaille qui pousse, moi, dire que je m'aime. Nous ne devons pas nous contenter de dire au Saint-Esprit que nous l'aimons tout simplement.

0: ou offrir un vaisseau ou offrir à un monde qui vide. Vous comprenez la valeur de ce récipient, eh bien elle est résidée dans le contenu et du récipient. Est-ce que ça me donne? S'il est vide, quelle est sa valeur? Ce récipient, il n'a pas de valeur. Il en est de même quand vous dites à quelqu'un que vous l'aimez tout simplement, je t'aime ou bien je vous aime, c'est tout simplement ça, eh bien ça n'a pas de valeur. C'est de même, mes chers amis, lorsqu'on dit avec le Saint-Esprit, je t'aime tout simplement, pas oublier, le Saint-Esprit, il a ses facultés qui sont l'intelligence, l'émotion, la volonté. Lorsqu'on utilise émotion pour dire Saint-Esprit ou remeli, même côté a ou senti, il montre que le temps d'il. Je ne sais pas si ça arrive, nous. Même côté a, il montre que le présent. Si on continue à parler avec émotion, utiliser émotion pour dire qu'on remeli, même côté a ouais présence là, la pour mentir. Pour qui ça nous dit ça, c'est que ou besoin utiliser émotion ou pas de quitter émotion derrière et puis pour dire cet esprit de Dieu qu'on remel. M'tendez l'histoire, parce que nous partageons l'histoire et de un prédicateur. 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Mais aussitôt qu'il prend bon Dieu, il prend bon Dieu au sérieux, eh bien, il dit, dame, si dame n'a pas qu'à convertir, eh bien, là, c'est obligé de craser bagala. 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Mais 14 février, quand il y a l'arrivée, quand il y a là, c'est pour la première fois, il retrouve lui seul. Après toute année, ça qui passe ensemble avec Damnan, est-ce que ça me donne? Eh bien, chaque 14 février, il achète fleurs, chocolat, que vous connaissez très bien. Eh bien, dans l'époque, ça, il n'y a pas de monde pour faire chocolat, il n'y a pas de monde pour faire fleurs. Eh bien, qui ça a décidé de faire? Eh bien, elle décide d'acheter un bouquet de fleurs et entre la cali dit, cet esprit de Dieu, bouquet de fleurs, ça, c'est pour vous que lié. Ça, c'était sa façon à lui de dire au Saint-Esprit que je t'aime. Et le Saint-Esprit, puisqu'il a l'émotion, eh bien, il se présentait. Amen. Le Saint-Esprit lui présentait. Eh bien, même Jean, tous mes chers amis, nous-mêmes tous, qui sont capables seuls et pour l'instant, ou pas gon fiancé, est-ce que ça me donne? Eh bien, ou capable de dire cet esprit, c'est fiancé. Amen. Ou capable de dire cet esprit, puisqu'on gon vide, ou comprenez, gon vide, c'est seulement cet esprit qui est capable de combler lui. Puisque lui là, il n'y a personne qui est là à bon côté ou, faire connaître le fait que lui là à bon côté ou, c'est lui-même qui doit remplir vide ça. Amen. Amen. Nous dit, ou pas doué, dit tout simplement à cet esprit de Dieu, je t'aime, et puis c'est tout. Ou doué et pendant qu'on dit je t'aime, vous comprenez, moi-même, raison qui fait me dire je t'aime peut être capable différent de raison pas, mais tout de même, ou doué utiliser émotion pour dire cet esprit de Dieu que ou remèle. Et pour nous capables de continuer, mes chers amis, nous te disons comme ça, la première chose à faire, c'est de poser des questions au Saint-Esprit de Dieu. C'est la première activité à effectuer pour être en communion avec le Saint-Esprit, c'est de lui poser des questions. La deuxième, mes chers amis, pour être en intimité avec le Saint-Esprit de Dieu, et mes chers amis, c'est de parler au Saint-Esprit au lieu de parler à vous-même. Et la troisième, mes chers amis, à chaque instant, mes chers amis, dites au Saint-Esprit que vous l'aimez. Dites au Saint-Esprit que vous l'aimez. Puisque vous dites à Saint-Esprit qu'on remélie, et bien maintenant, c'est travail par vous pour tenter. Vous devez écouter. Amen. La quatrième chose à faire, la quatrième exercice, activité à exercer, c'est d'écouter. Si je parle ensemble avec vous, quand je me pose une question, je ne suis pas capable de virer. Il faut que je sois capable d'entendre qui réponse au
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0: 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Est-ce que ça me donne? On est capable de parler. Autant de monde, on voit qu'à parler. On est capable de connaître qui monde qu'à parler. Mais lorsque c'est écouter, on va écouter. Et bien, on gagne des informations sur la personne qui est en train de

0: 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C'est même genre tout, mes chers amis, si moi-même ensemble avec vous, à travailler pour la gloire de Dieu, quel que soit ça, nous gagnons pour nous entreprendre, eh bien, nous devons dédier à lui-même. 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On a parlé nous fait connaître que et communion avec le Saint-Esprit, c'est une vie de partenariat. 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Lorsqu'on gagne et avant d'effectuer une tâche, demande-lui son avis. Demande-lui son avis. Quel que soit sa liée, que c'est un famille, quel que soit son entrepreneur, que c'est un ministère, là, vous comprenez, mandez-lui avis. 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Cela revient à dire que deux fois nous effectuons des choses, nous entreprendrons des choses, et ces choses, elles ne sont pas au goût du Saint-Esprit. Le fait que nous faisons, nous sommes capables de faire, nous pensons que ça va, ça nous fait dire là, c'est que quand pile bagaille nous fait, il n'y a pas dans le goût du Saint-Esprit de Dieu. 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Ou devons demander cet esprit aide. Et la septième activité qui est le dernier, toujours demander au Saint-Esprit si c'est à son goût la tâche que vous venez d'effectuer. Si c'est à son goût la tâche que vous venez d'effectuer, vous devez toujours demander, est-ce que c'est dans le goût? Est-ce que le prend plaisir là-dedans? Si seulement le pas prend plaisir là-dedans, eh bien moi ensemble avec vous, c'est temps perdu. Par exemple, le temps de chanter, le temps de prêcher, le temps de faire du bien aux autres. Si ce n'est pas dans son goût, c'est temps perdu. Est-ce que ça me donne là, à la fin, et à la fin, pas gagner, nous pas recevoir comme récompense pour lui-même. Eh bien, quel que soit son affaire, l'idoué au goût du Saint-Esprit de Dieu. Juste avant de terminer, mes chers amis, je voudrais vous rappeler les sept activités que nous devons effectuer. Je ne vais pas dire tout au long de cette semaine, mais plutôt tout au long de notre existence. Sept exercices à effectuer pour être en communion avec le Saint-Esprit. Dans le cas contraire, mes chers amis, notre pasteur, il va dépenser son temps et nous autres, nous n'allons pas voir cette gloire. Ces messages, ils vont être tout simplement des messages. Ils ne vont pas porter des fruits. Pour que ces messages doivent porter des fruits, eh bien, la première chose à faire, comme je disais tantôt, c'est de poser des questions au Saint-Esprit de Dieu. Et la deuxième, mes chers amis, la deuxième chose à faire, mes chers amis, pour être en intimité avec le Saint-Esprit, c'est de parler au Saint-Esprit au lieu de parler à soi-même. Donc, comprenez ça, me dit. Hein? Parler avec le Saint-Esprit au lieu de parler avec propre tête. C'était comment on pourrait faire ça? Que de fois, mais fais-moi arriver. Ou pas, ouais, l'argent pour payer, ma connaissance, c'est Kaila, ou bien machine. Vous comprenez? 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

0: Seigneur, que la paix, la grâce, la douce et intime communion de l'Esprit, la présence de Dieu soit et demeure sur chacun de nous, dès à présent et éternellement. 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Allez en paix, que Dieu vous bénisse.
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0: 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Bien content avec nous après-midi pour à l'occasion de fête de moisson. 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Et qui te fait nous comprendre que bon, c'est dans le mois ça, ou bien dans toute année, la Convention baptiste d'Haïti a fêté le 50e anniversaire de formation. Je voulais faire nous comprendre tout que il y a un lien étroit entre l'œuvre là, ici, en République dominicaine, et la Convention baptiste d'Haïti. Avant, lorsque l'œuvre là a commencé dans la Romana avec certains missionnaires qui travaillent en Haïti comme pasteur Wood, tu as aussi pasteur Sam Salvan qui est venu en Dominicanie, surtout jusqu'à la Romana, et qu'on fait route là, pasteur Wood même qu'on fait route là à cheval pour y aller jusque la Romana. 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Donc l'œuvre est toujours là, il t'a dirigé seulement avec missionnaires. Convention a été seulement 4 années, mais 5 années d'existence. Lorsque, par exemple, pasteur Augustin a desservi la Romana, il a quitté l'œuvre là, et il a besoin d'un monde pour être capable de voyer à la Romana. Et ils ont été jetés des volumes sur eux-mêmes. Et puis, pasteur Kelly dit, ah, même si tu es trop jeune, il n'y a pas qu'à aller dans l'œuvre là pour comme ça. Et là, ça me bat même qu'on marié même. 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Et c'est comme ça que je ne suis pas deviné. J'étais resté dans ce séminaire-là, je suis venu assistant professeur et puis m'aller à l'étranger, m'aller étudier plus et pour me prendre l'autre grade et puis moi retourner, je suis venu président du séminaire-là et doyen séminaire-là et après en 1994, nous venu transformer séminaire-là en université, moi vini recteur université. 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Je vais lire pour nous dans 2 Corinthiens chapitre 8 verset 1 à verset 5. C'est là que nous allons faire une courte méditation à l'occasion de grande fête moissonnant matin. M'appelez pour nous dans 2 Corinthiens chapitre 8, verset 1 à verset 5. M'appelez pour nous. Nous vous faisons connaître, frères, la grâce de Dieu qui s'est manifestée dans les églises de la Macédoine au milieu de beaucoup de tribulations qui les ont éprouvées, leur joie débordante et leur pauvreté profonde ont produit avec abondance de riches libéralités de leur part. Ils ont, je l'atteste, donné volontairement, selon leurs moyens, et même au-delà de leurs moyens. Nous demandons avec de grandes instances la grâce de prendre part à l'assistance destinée aux saints. Et non seulement ils ont contribué comme nous l'espérions, mais ils se sont d'abord donnés eux-mêmes au Seigneur, puis à nous par la volonté de Dieu. Amen. Ils ont contribué comme nous l'espérions, mais ils se sont d'abord donnés eux-mêmes au Seigneur.
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0: 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Donc ça c'est une tradition que nous gagnons dans toute l'église baptiste, nous gagnons tradition ça dans le pays d'Haïti. C'est dimanche dernier, nous avons prêché sous même texte ça dans l'église baptiste de Quartier Morin, que tu as fait fête moisson. 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Et c'est volontairement, M. Damien, tu as vendu le terrain pour porter l'offrande. Mais nous voyons que ils ont trompé l'Éternel dans l'offrande. Et nous, tous qui avons assisté à cette pièce-là, nous voyons qui s'est arrivé. 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Ils se sont d'abord donnés eux-mêmes au Seigneur, puis à nous par la volonté de Dieu. Ça veut dire, enfin, vous êtes présenté au fond, vous êtes baillé d'abord au Seigneur. Nous jouons dans Romains, chapitre 12, verset 1er, 1 à 3, parole qui dit, qui dit comme ça, et offrez vos corps comme un sacrifice vivant, saint et agréable à Dieu, ce qui sera de votre part un culte
1: pénible.
0: 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Et puis, jeune garçon, ça n'a pas gagné l'argent pour le bail. Mais il était écrit dans un petit morceau papier, moi-même. Ça veut dire, moi-même. Ça veut dire, c'est tête pâle, il mettait dans l'offrande. 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C'est même ça, si on a fait ça aujourd'hui, ou tu as mis un papier comme ça, dans l'enveloppe là, eh bien, ça arrivait. 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Et il y a un chant que nous avons habitué à chanter. 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Parce que tu t'es trompé l'Éternel dans les dîmes et les offrandes. 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Il voulait que nous baillons offrande nous avec un cœur qui est bien disposé. Dans Exode chapitre 35, verset 5, nous jouons de côté, bon Dieu, t'es mandé peuple là, qui t'a traversé le désert pour aller dans Canaan, pour porter une offrande à l'Éternel, pour bâtir l'arche de l'Éternel. 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Il y a un chant que nous habitués à chanter encore, et dans 126 français, chant d'espérance, qui dit « Quand le vol de la tempête vient assombrir ton ciel bleu, au lieu de baisser la tête, compte les bienfaits de Dieu. » Donc si nous avons compté tout bienfait, bon Dieu fait nous, eh bien, offrande nous, doit y a une offrande et que nous fait avec nous bien disposés volontairement, même gens avec 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

Pendant que tu bénis, sois les à Jésus. 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
0: Tu fais rentrer les hommes dans la poussière et tu dis, fils de l'homme, retourné. Car il lance dans tes yeux comme le jour d'hier quand il n'est plus. 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
1: 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Jésus.

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0: 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Aucune principauté, aucun pouvoir, aucun prince ténèbres, aucune méchanceté spirituelle, aucune méchanceté locale, pas qu'à troubler Anessa. Parce que Mac Agneau Bandi a souffrant moi. Moi reprendre tout pouvoir, moi reprendre toute capacité, moi reprendre toute domination, moi reprendre toute destinée, Anessa et pour tout reste la vie. Jusqu'à ce que papa me relève dans le royaume éternel. Au nom de Jésus. 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Acclamez dans mon Dieu. Parce que quoi et parce que toute société est arrivée. 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

0: Disons ensemble, béni soit l'Éternel. Disons ensemble, vive le nom de Jésus. Vive le sang de Jésus. C'est l'Éternel qui est Dieu.
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0: Le roi des rois. Tout côté au passé, c'est pour un sujet de bénédiction. C'est pour fuir entrailles ou béni, c'est pour béni. C'est pour la misère, pas qu'un pouvoir ni sous ni sous descendant. Depuis ces portes qui te ferment pour vous, c'est pour vous ouvert. 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Autant de fois qu'on crie, c'est autant de fois que vous pouvez à consoler. Que bon Dieu, faut qu'on ait une consolation spéciale. Ennemi campé devant l'an, tombé déjà. C'est quelqu'un qui était devant l'an, crasé déjà. Victoire fait tomber dans mon là. C'est pour un épée tout neuf tombé dans la main. Ennemi qui a pas ta connu, ami qui n'a c'est pour freiner. Révélation a fait ou échoué, a me déclaré qu'on y a, c'est pour réussir. Je change de nom aujourd'hui, amre le vainqueur, amre le succès au nom de Jésus. Bon Dieu béni, sans plus tarder, n'a plus pour dans Ézéchiel chapitre 28. N'appelez-vous dans Ézéchiel chapitre 28 du verset 12 à 16. Fils de l'homme, prononce une complainte sur le roi de Tyr. Tu lui diras, ainsi parle le Seigneur l'Éternel. Tu mettais le sceau à la perfection. Tu étais plein de sagesse, parfait en beauté. Tu étais en Éden, le jardin de Dieu. Tu étais couvert de toute espèce de pierres précieuses, de sardoine, de topaze, de diamant, de chrysolite, d'onyx, de jaspe, de saphir, d'escarboucle, d'émeraude et d'or. Tes tambourins et tes flûtes étaient à ton service, préparés pour le jour où tu fus créé. Tu étais un chérubin protecteur aux ailes déployées. Je t'avais placé et tu étais sur la sainte montagne de Dieu. Tu marchais au milieu des pierres étincelantes. Tu as été intègre dans tes voies depuis le jour où tu fus créé jusqu'à celui où l'iniquité a été trouvée chez toi. Par la grandeur de ton commerce, tu as été rempli de violence et tu as péché. Je te précipite de la montagne de Dieu. Bon Dieu béni. 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C'est du côté de Gérald Bataille, c'est notre université à Vénissi qui n'a impasse la Hens. 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C'est bien ça, fait samedi 7 août de 8h à 2h. La fête samedi 7 août de 8h à 2h. 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Prix séminaire là, c'est 1000 gourdes. Donc, on a besoin de modules, des documents qui sont assez spéciaux. C'est sur l'angélologie et la démonologie. Et le sujet que j'ai traité en thématique, ça, c'est la guerre spirituelle. Donc, plénièrement, avec la grâce de Dieu, nous pensons qu'on est plénièrement satisfait. Et nous demandons autour, pour tout le monde qui est intéressé, qu'on est toujours abonné à la chaîne YouTube, nous, qui c'est Sœur Manassé, Pasteur Gardijan. Sœur Manassé a écrit SR. M-A-N-A-C-E, S-R-M-A-N-A-C-E, Pasteur Gardijan. Certainement, il y a un pile, nous sommes capables de dire, entité évangélique qui stocke message nous, mais chaîne ça lui-même, c'est lui qui pour nous. C'est Sœur Manassé, S-R-M-A-N-A-C-E, Pasteur Gardijan. Soyez bénis, que le Seigneur vous bénisse. Jodi a napwe avèw, 10 façons de vaincre l'ennemi. 10 façons de vaincre l'ennemi. 10 façons de vaincre l'ennemi dans la guerre spirituelle. 10 façons de vaincre l'ennemi. La façon, c'est la manière de faire. C'est une façon particulière d'être. Maintenant, il existe 10 façons de vaincre l'ennemi. Et certainement, quelles sont ces façons? La Bible les expose et ce matin, nous allons exposer pour vous 10 façons de vaincre l'ennemi. L'une des premières façons pour vaincre l'ennemi, eh bien, il faut savoir que les armes de l'ennemi sont sans effet. Ésaïe chapitre 54, verset 17. C'est dit, toute arme forgée contre toi sera sans effet. Les armes de l'ennemi sont sans effet. La magie, le pouvoir de jeter des sorts, la cartomancie, la boule de cristal, le spiritisme, communication avec les morts, les armes de l'ennemi sont sans effet. Fort souvent, la bataille n'a goumé. Ennemi en devant nous, mais tout bon bagaille, oui. Ennemi en sans effet, fort pour son monde qui caché dans bon Dieu. Il y a une raison qui fait amen mi ab sans effet. D'ailleurs, elle fait magie d'ailleurs. Elle prend radou l'enterrer devant baron. Il prend radou l'enterrer en bas de l'eau. Il prend radou, il marre dans un fer bol en mer. Autant de fois que soleil bat lui, autant de fois que de l'eau mouille, genre de la chirer, c'est comme ça pour la vie ou à passer. Eh bien, pour zam ça le fait d'ailleurs là, ni magie, ni hydromancie, ni cartomancie. Pour le sans effet, faut que son monde qui caché dans bon Dieu. Il y a certainement un pile monde qui l'église. Il y a une raison qui fait qu'ils perdent une bataille contre Satan, c'est parce que ils ont minimisé l'ennemi. Lorsqu'on ennemi ou qu'on est bien, si l'ennemi n'a pas existé ou déjà perdu une bataille, il existait. Il là, bon Dieu béni. Il là, s'il n'a pas existé, et donc il a perdu une bataille. Ennemi a bel et bien existé. Mais puissance, bon Dieu, maintenant, ou a plus puissant passé. La Bible parlait de ennemi, ça. Qui moun la Bible dit lié? La Bible dit ennemi, en pas un moun petit petit. Au tout début de la création, selon les livres de la Genèse, le livre du commencement, le livre des débuts, le livre des origines écrit par Moshe Ben Amram, Moïse, le serviteur de Dieu. La Bible dit Elohim bara, le Dieu créateur, créer des êtres sacrés. La Bible d'accord pour le bayo poté nos anges. Le mot ange vient du latin angelus, lui-même provenant du grec angelos et de l'hébreu malak qui signifie messager. Yon ange, c'est un messager de Dieu. La Bible dit ange, ce sont des créatures créées par Dieu. Et yon en particularité ange gagné, selon Colossiens chapitre 1 verset 16. La Bible dit c'est bon Dieu créé. Donc quel que soit l'ange là, c'est bon Dieu créé. Deuxième particularité, la Bible dit anges sont extrêmement beaux. Ézéchiel chapitre 10. Troisième particularité, les anges c'est un être éternel, mais leur éternité est contingente à celle de Dieu. Ça veut dire plus que les anges vivent constamment en présence de Dieu, ils sont éternels. Mais à n'importe qui moment bon Dieu voulait, il a mis fin à l'éternité. Les anges ne sont jamais malades. Matthieu chapitre 28, verset 3. Les anges ont des ailes, selon 1 roi chapitre 6, verset 23-27. La Bible dit, bons anges, ils ont là pour louer bon Dieu. Qui ça la Bible dit de eux encore? La Bible dit, nombreux anges, ce sont des myriades et des myriades. Apocalypse chapitre 5, verset 11. La Bible dit, Zangio, yo pa ka procréer. Ça veut dire yo pa ka faire petite, yo pa ka enceinte moun. La Bible dit tout, bon zangio là pour protéger petit bon Dieu yo. Et chaque moun qui là qui c'est chrétien ou qu'on ange ka voir ka protéger yo. Selon Hébreux chapitre 2 verset 14. Gen moun ki gen tout yon corotte, gen moun ki gen légionnaire, gen moun ki gen char d'ange, mais chaque chrétien qui là ka la prière, qui c'est chrétien qui sont élus qui sauvés, selon Hébreux chapitre 2 verset 14, eh bien, ou bien des anges qui protègent ou bien des anges qui ont bon protection. La Bible dit tout que les anges sont polyglottes, afin langue l'homme parité yo. Yo parlent quelle que soit langue qui existait. Donc là, on parle des langues des anges, c'est pas les gens qui parlent en d'autres langues. Et puis parler en d'autres langues, ça peut pas dire rempli avec Saint-Esprit pour ça. Parler en d'autres langues sont don liés pour fuir de l'esprit. Fuir à plus grand que don. On monde cap chi ka ka ka ka ka ka ka et puis Saint-Esprit pas même connaît. Justement, parce qu'il y a ce qu'on appelle la glossalalie et la xénoglossie. Donc dans l'église, on cotise en pile des autres fêtes. Mon dit, un tel rempli du Saint-Esprit parce qu'elle parle en d'autres langues. Parlant d'autres langues, son don lié. Être rempli du Saint-Esprit, c'est le fait de posséder la sagesse, la patience, la béité, l'amour, la bonté, l'équité. C'est laisser remplir avec Saint-Esprit de Dieu. La Bible dit que l'homme inférieur à Zangio, selon Hébreux chapitre 2, verset 7. Mais l'homme racheté par le sang de Christ est supérieur aux anges. Donc depuis ces nègres qui m'a converti, Zangio supérieur. Yo. Mais tout nègre qui accepte Jésus, que le sang de Jésus lavé, que le sang de Jésus sanctifié, eh bien, au nom de Jésus, ou supérieur à eux, selon Hébreux chapitre 2, verset 5, 1 Corinthiens chapitre 6, verset 3. Les anges sont incorporels. Ils n'ont pas possédé chair, ils n'ont pas possédé os. Les portes des prisons ne peuvent pas les arrêter. Actes des Apôtres chapitre 12. La Bible dit tout, quel que soit Zangio, ils n'ont pas possédé les
2: quand
0: attributs
2: je suis divins, abandonné, dit, maltraité, découragé, humilié, j'écoute toujours. Regarde la haine.
0: Et ils n'ont pas infini. Cinq attributs divins, c'est seulement le Père, le Fils et le Saint-Esprit qui possédaient. Selon la parole de Dieu révélée à ses serviteurs, selon l'apôtre Paul, dans la hiérarchie qu'il établit sur les anges, il dit nous comme ça, il y a une catégorie d'anges qui relève les dominations. Éphésiens chapitre 6, verset 12. Il parlait tout des autorités. Éphésiens chapitre 12, 6, verset 12b. Il parlait des principautés. Verset 12c. Il parlait des esprits méchants. Éphésiens 6, verset 12d. Il parlait des trônes. Colossiens chapitre 1, verset 16. Et il parlait des dignités. Et Colossiens chapitre, Éphésiens chapitre 6, verset 16b, elle parlait des dominations célestes. Mais selon Denis l'Aéropagite, le théologien, que bon Dieu a une révélation, il parlait de la hiérarchie des anges et il dit que il y a environ trois triades. Première triade là, il y a la donne, les séraphins, les chérubins et les trônes. Les séraphins sont une série de anges qui ont six ailes, deux ailes qui couvrent pieds. Deux ailes qui couvrent fascio et deux ailes pour voler. Selon Esaïe chapitre 6, la Bible dit que séraphin, c'est purificateur. Ils ont placé sous tête trône bon Dieu. Et la sainteté de Dieu est tellement grande, est tellement beau, est tellement magnifique que même séraphin qui proche bon Dieu, pas qu'à garder. Yo, pas qu'à garder bon Dieu. Les lapes crient Kadosh, Kadosh, Kadosh. Dans cette trilogie, première séance, c'est pour Dieu le Père. Deuxième séance, c'est pour Dieu le Fils. Et troisième, non, c'est pour Dieu le Saint-Esprit. Dans le livre d'Ézéchiel, le chapitre 1er, le nom d'Ézéchiel signifie par la force de l'Éternel, celui que l'Éternel a établi. C'est le prophète Ézéchiel qui plongeait dans une vision et puis loin aux anges. Elle regardait de près, il semblait à qui un lion. Elle contemplait de plus près, il semblait à qui un bœuf. Et elle regardait de plus près, il semblait à qui un aigle. Et même Zanzag et en face d'homme. Zansa, c'est un chérubin. Les chérubins sont porteurs de la justice de Dieu. C'est même qui est responsable avec les sanctions. Donc si Séraphin va vivre dans la sainteté de Dieu, il va même vivre dans la gloire de Dieu. Et la gloire de Dieu, c'est le rayonnement qui se dégage de toutes ses perfections. Chérubin, c'est chaise, mon Dieu. Un chérubin est en face de lion, symbole de royauté. Et en face d'aigle, symbole de puissance et d'agilité. Et en face de bœuf, symbole de force et de domination, et en face d'homme. Chérubin a quatre faces, et les a bien placées, ni aigle, ni bœuf, ni lion. Alors, en bon sens, son ange, quand ça t'apparaît là, tout le monde t'a tombé courri. Parce que mon aigle qui existe, c'est créé les aigles harpies qui mesurent environ 2 mètres. Ça veut dire qu'il y a un monde qui a pire au même qu'un monde. Ou capable d'imaginer un ange qui semblait à un bœuf, qui semblait à un aigle et qui semblait à un lion. Donc, ce sont des êtres extraordinaires. Chérubin, c'est glaive de Dieu. Il est là pour vous sanctionner. Il est là tout pour vous protéger. Ce sont des grands guerriers, chérubin. Et dans le troisième, non, c'est les trônes. Donc, dans la première triade, il y a les séraphins, les chérubins et les trônes célestes. Deuxième triade, là, où joignent les dominations, les vertus et les puissances. La caille, bon Dieu, eh bien, c'est ça qui est beau, c'est ça qui est merveilleux qui gagne. Dans la troisième triade là, nous joignons les principautés et les archanges. Yo archange, c'est un chef d'ange. Et donc, capable de parler maintenant de quelques archanges qui existaient. Selon la Bible, et nous pouvons parler de archange Michael et nous pouvons parler tout de l'ange Gabriel. Mais l'ange rabbinique, le livre rabbinique a révélé quelques types d'archanges, parmi lesquels nous jouons l'archange Gabriel. L'archange Gabriel commande les anges. Il y aurait les archanges recteurs. L'archange Raphaël, il commandait les archanges. Le mot Yahvé Rapha signifie l'éternel qui guérit. Raphaël, son archange médecin. Aniel commande les principautés. Michael, le nom de Michael signifie qui est comme Dieu. Il commande les vertus célestes. Kamael commande les puissances célestes. Sadkiel, il commande les dominations célestes. Raziel, il commande les chérubins. Sadkiel, les trônes célestes. Et Métatron commande les archanges. La Bible parlait des sept archanges qui se trouvent devant Dieu, parmi lesquels nous joignons Gabriel, Raphaël, Barakiel, son nom signifie bénédiction de Dieu, Michael, qui est comme Dieu, Jéhudiel, louange de Dieu, Uriel, feu de l'éternel, et Séatiel, son nom signifie prière à Dieu. Cet archange Saïon, comme nous l'avons dit hier, le chiffre 7, c'est le chiffre de la perfection, c'est le chiffre de la célébrité, de la splendeur, c'est un chiffre majestueux qui représente Dieu dans toutes ses perfections. Eh bien, la Bible dit nous que quand je attends qui moment pour se dire sonner trompette, il y a là tout pour protéger. Mais peu importe archange là, il n'y a pas de droit à l'adoration. L'adoration revient à Dieu et seulement à Dieu. La parole de Dieu fait nous comprendre que l'archange Gabriel, c'est lui-même qui est venu parler à Daniel et expliquer les 70 semaines de Daniel, selon Daniel chapitre 8, versets 16 à 22. C'est un ange de rang, il se trouve devant Dieu. C'est lui-même qui t'a annoncé la naissance de Jean-Baptiste. Et là, il paraît devant Zacharie. Il dit, Zacharie, il vient d'annoncer son naissance. On petit tout bras le fait. Plus que Zacharie, pas quoi, il sanctionne Zacharie parce que c'est un ange de rang lié. Selon Luc chapitre 1er, versets 11 à 22, c'est lui-même tout qui annonçait la naissance de Jésus-Christ, notre Seigneur et notre Roi. Luc chapitre 1er, versets 26-28, Gabriel déclare qu'il se tient lui-même devant Dieu. Luc 1er, verset 19. Nous avons maintenant l'archange Michael. Son nom signifie « qui est comme Dieu ». C'est l'un des principaux chefs de la milice céleste. Son archange guerrier, il y a une propre milice pour le gourmet sous l'ordre de Dieu. C'est lui-même qui était bataille aux côtés de l'ange de l'éternel. Selon Daniel chapitre 10, il était bataille contre un démon qui aurait les Awamazda. Eh bien, avec les bons anges, Michael actuellement a mené une bataille constante pour protéger l'église, pour protéger Israël et pour protéger tout petit bon Dieu. C'est l'archange Michael qui était enterré Moïse. Selon Jude, chapitre 1er, verset 9. Quel est son rôle? Son rôle, c'est de protéger les serviteurs de Dieu et de protéger Israël, l'élu. Fort souvent, on compte nos combats, et puis combat contre tellement marré, on dit, est-ce que m'a délivré? M'bled ou au nom de Jésus, ou qu'un temps délivré déjà, ou mettre actionné, foi ou délivrance là, tombé dans la mer. La parole de Dieu dit, bons anges, dans ça, les bons dieux créés, les patrons, petits anges, comme ça. À sa création, la Bible est un chérubin ouin. Donc, m'explique, chérubin va vivre dans la gloire de Dieu. Un chérubin qui ouin, son nez qui gagne puissance. La Bible dit, le bon Dieu créé, il crée l'instrument musique.
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0: 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Son nom d'ange, c'était Lucifer. Et son nom de fonction, c'était Lucifer. Et son nom d'ange, c'était Samaël. La Bible dit les anges sacrés, c'est ton bon ange qui t'a adoré mon Dieu, il t'a baillé mon Dieu gloire, bah l'honneur lui-même seul mérité. Et voilà qu'un jour, Zan sa garde tête lui, il dit, mais pour qui ça me pas bon Dieu? Et pour qui ça me pas bon Dieu? Et là ça, il te gagne l'autre archange, il te gagne l'autre chérubin qui était sous suzeraineté, ça veut dire c'est le champion, et c'est là ça le comploté pour le bail en l'air, le roi des rois, Elohim Bara, un coup d'état. Il y avait ces paroles pas occupé petit créature ça qu'elle créait, que la Bible est maintenant Satan, qui signifie adversaire de Dieu. adversaire de Dieu, qui signifie ennemi de Dieu, qui signifie le diable, qui est le père du mensonge, le meurtrier, le serpent ancien. Nous sommes capables de comprendre, les Satan décide de rébeller contre bon Dieu. Lucifer, lors de cette rébellion, eh bien, bon Dieu, chita sous trône, parce qu'il est tout puissant, il est omniprésent, il est omniscient. Mais un ange créé dans le ciel là, qui est comme Dieu? Qui monde qui a même Jacques, bon Dieu? Et Michael, l'archange, prend un pelle avec ange qui était sous compte lui. Milice l'a attaqué le diable. Milice l'a attaqué Lucifer. Et la parole de Dieu fait nous comprendre, lors de cette bataille, pas de sang qui est coulé. Ces anges qui ont promis, des chérubins, des archanges, marée gourmet et bataille la marée. La bataille la marée, mais bien aimé, Lucifer a perdu bataille. Et plus que Satan a perdu bataille, eh bien, place lui vient pas trouver dans l'air encore. La Bible fait nous comprendre, selon Jude chapitre 9, l'Éternel relé yo, li juge yo et le condamné yo. Ils ont parti dans un sa yo, ils ont enfermé en bas le tartare. Ils ont gen pour yo relâché, les l'église fin enlevé. Ils ont au nombre de 200 millions. Ils ont l'autre partie là-dedans, ils ont marré sous le fleuve de l'Euphrate, dans le monde invisible. Mais ils ont parti, l'Éternel décide libérer yo. Liba yo yon parti de temps pour montrer yo que l'homme qui est inférieur avec yo a remporté des victoires sur yo. Bon Dieu, c'est lui-même qui bon Dieu. La Lucifer a précipité le déclin de Satan. L'orgueil de Satan a provoqué sa chute. Et là, il déchu à toutes les anges qui étaient ensemble avec lui. Nous sommes capables de comprendre qu'il y a un paquet d'anges qui ont un paquet de pouvoir, un paquet d'autorité. Bon Dieu précipité tout. Chez les hindous, il y aurait les Lucifer, Mozazor. Et nous sommes capables de comprendre dans le mazdéisme, il y aurait les messieurs ingrats. La Lucifer précipité, et c'est même Dieu ça que Babylonien a adoré, que aurait les Marduk. La Lucifer précipité, il précipité avec une série de démons, une série de mauvais esprits. Là-dedans, c'est principauté. Une principauté, c'est anges qui ont l'autre ange sous compte, parmi lesquels on joint Abaddon, chef suprême de la hiérarchie satanique. Apocalypse Relel, ange exterminateur. On joint Abalam, prince des enfers. Abigor, il commandait 60 légions pour Lucifer. Et une légion égale à 6000. On joint Hadès, prince des enfers. On joint Adonis, démon des incendies. Adonis, c'est lui-même ou carrelé au Goubada gris dans le vaudou. Ou joignent Asmodé, ou joignent Astaroth, Azazel, ou joignent Baal, général en chef de l'armée infernale. Ou joignent Baphomet, c'est lui-même qui dieu des francs-maçons. Bélial, démon perfide. Belphégor, démon de la paresse. Belzébul, c'est le prince des démons fondateurs de l'ordre des mouches. Soirée les diables fatra, diables rayons. Où joignent Léviathan, un des quatre princes des enfers. Il y aurait le grand amiral. C'est lui-même qui aurait les Agoué dans le vaudou. Il y aurait le Poséidon en grec et il y aurait les Agoué dans le vaudou. Où joignent Lilith, princesse des succubus. C'est ça où aurait les Erzuli Dantor, Erzuli Freda. Dans le pays d'Haïti, ils ont subdivisé en quatre. Où joignent Erzuli Dantor qui fait moun faire prostitution. Erzuli Freda qui fait moun faire lesbienne, qui fait moun faire homosexuel. Et où joignent Grande Brigitte. Ça qui fait mon frigide, mon n'a pas de sensation, il doit marier là, pas de sensation. Donc c'est démon qui fait mon faire ça. Les anges, succubus et les incubus sont responsables de prostitution et impudicité pour Satan. Ou joignent Mephisto, bras droit de Lucifer. Ou joignent Moloch, ou joignent Python. Python, c'est lui-même qui baille l'homme révélation pour faire fausse doctrine. Donc au mauvais esprit, t'as quoi? Python qui est responsable. Islam qui gagne 1 milliard 500 millions de monde, ou joignent le bouddhisme, ou joignent l'hindouisme, ou joignent toute l'autre fausse doctrine, ça veut dire diable ça, la travail. Démons, yo, mes bien-aimés, yo rusé. Ephésiens 6, 11. Ils sont à l'origine du mal. Yo là pour yo séduire. 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Ça veut dire, mes moun qui dans le pays d'Haïti, pas converti, qui a tandem là, ou c'est ministre, ou c'est sénateur. 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Plus que Satan prend dans l'enfer, Objectif, c'est maintenant dans l'enfer avec elle. Le diable incite les hommes à la rébellion contre Dieu. Ils insinuent le doute au sujet de la parole de Dieu. Genèse chapitre 3, verset 1. Quelqu'un leur prêche l'évangile, ils ne doivent pas prêcher, ils connaissent bon Dieu déjà, bon Dieu pas intéressé, bon qui démêle le monde, ils prêchent l'évangile ou pas vle. Il y a tout pour parler dans l'enfer, mais s'ouvre là, allez, bon Dieu béni, oui. Et qu'on pas cette nègre là mourir, et jugement y'a obtenu, pas que jouet la donne. Après la mort, c'est le jugement. Satan est leur chef. Ces mauvais esprits ont baillé toute qualité maladie. C'est eux-mêmes qui méchants, ils arrogants, ils grossiers. Donc sous l'église ou mal élevé, c'est des mots qui font ça. Sous l'église ou prétentieux, diable qui font ça. Ou impoli, ou impudent, ou suffisant, ou vaniteux, des mots qui font ça. Sous l'église, eh bien, ou présomptueux, ou suffisant, c'est des mots qui font ça. Mauvais esprit, ils là pour provoquer toute bagaille ça, yo, pour voyer l'aigle dans l'enfer. Mauvais esprit, eh bien, ils influencé l'homme par trois sortes de démonologie. Premièrement, par l'hydromancie. L'hydromancie, selon Ézéchiel 21-21, c'est la prévention de l'avenir. En dans hydromancie, où joue une astrologie, influence des étoiles. Les monnaies ou l'après l'eau étoile, c'est pour étoile relais, c'est un démon relais. Première forme de démonologie, c'est l'hydromancie. Deuxième forme, non, c'est l'apostasie, c'est l'adoration directe des démons. 1 Corinthiens 10, verset 19. Donc, vous êtes capable de comprendre, lors de la grande tribulation, Satan, eh bien, il va le faire l'homme adorer lui. Satan va le faire l'homme adorer faux prophètes là. Et troisième forme, non, c'est le spiritisme. C'est la croyance que les vivants peuvent communiquer avec les morts. Ce sont les nécromanciens. C'est les mouns, non, alors les mouns qui mourent, son bagaille fait en pile. En Haïti, donc président mourit là, il y aurait l'aile. Depuis ces nègres qui mourent longtemps, il y aurait les Dessalines, il y aurait les Pétion, il y aurait les Christophe, il y aurait les Soulouk qui te qu'on adorait, diable en pile. Et puis il y a petit monsieur, bah qui diable te qu'on adorait. Et les messieurs, les aurait les noms ça, c'est des démons qui montaient. Et là, ils ont monté. Depuis ils ont bâillé des motorisations pour faire des gars dans le pays. Il y a fait donc trois formes de démonologie ça, hydromancie, apostasie, spiritisme. Haïtiens pratiquaient tout, ils pratiquaient hydromancie, ils pratiquaient adoration directe des démons et ils pratiquaient spiritisme. Ils auraient les diables dans tout département, dans toute commune, dans le pays. On n'a pas besoin d'inquiéter, ou à nos mairies là, et bien nous sommes capables de comprendre où on touffe, pile à rien, un crabe à rien sous tête magistrat. 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
1: Tout seul est digne d'être adoré. Commencez à le louer, commencez à l'adorer. 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

Adorez-le. Prenez votre liberté ce soir. Merci Jésus. Merci pour ta présence dans ce lieu, Seigneur. Nous voulons te louer, Seigneur. Nous voulons t'adorer, Seigneur. Pour qui tu es, Seigneur. Tu es digne de recevoir toute la louange, Seigneur, mon Dieu. Car toi seul as payé le prix, Seigneur, mon Dieu. Seigneur, tu as payé pour chaque personne dans ce lieu, Seigneur, mon Dieu. Merci, Seigneur Jésus. Toi seul es digne de recevoir la louange. Toi seul es digne de recevoir la gloire, Seigneur mon Dieu, ce soir. Alléluia! Alléluia!

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0: 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Donc, c'est Apocalypse chapitre 2, les versets 18 à 20. OK? Chapitre 2, versets 18 à 20. En nous lisant ensemble, il dit, « Écris à l'ange de l'église de Thyatire, voici ce que dit le Fils de Dieu. » Celui qui a les yeux comme une flamme de feu et dont les pieds sont semblables à de l'airain. Je connais tes œuvres, ton amour, ta foi, ton fidèle service, ta constance et tes premières œuvres plus nombreuses que les premières. Mais ce que j'ai contre toi, c'est que tu laisses la femme Jézabel, qui se dit prophétesse, enseigner et séduire mes serviteurs pour qu'ils se livrent à l'impudicité et qu'ils se livrent, mangent aux viandes sacrifiées aux idoles. Que bon Dieu bénisse verset sérieux pour édification en homme. 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Nous répéter? Nous redit? C'est comme ça lié. Donc pendant semaine ça, thème non c'est déshabiller. Jézabel, rassoyez-vous. 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Mais lorsqu'on a parlé de Jézabel, nous ne parlons pas du personnage historique qui répondait au nom de Jézabel, mais plutôt d'un esprit. 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
0: 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Donc, par exemple, la clarté. C'est la qualité de quelque chose qui est clair. La dureté, C'est la, la qualité de quelque chose qui est dur. 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Longévité. 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C'est quelque chose qui est c'est qualité de yon vie qui long. 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
0: 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Donc cela veut dire, Astarté, mauvais esprit ça, la cherche un côté pour le mettre temple, la cherche un côté pour le mettre péristyle, li pa wè qui côté pour l'ériger péristyle là en tant qu'à l'éternel. À l'intérieur même du temple de Jérusalem, c'est là qu'on adorait Astarté. Et pendant ce moment, on va le montrer que le culte d'Astarté, il était souvent avec toute qualité de prostitution et de promiscuité là-dedans. Homosexualité, toute bagasse était faite en dans temple éternel. Astarté était qu'on fait tout en dans temple éternel. Donc cela veut dire, on connaît que Jézabel, une première caractéristique, Jézabel remet l'église. Oh, mamzelle remet ça. Jézabel, pas de côté, li ouais. Péristyle, li temple, li ou folie, c'est en dans l'église. Même pour le faire. Li pas de adoration, l'autre côté, c'est en dans l'église. Maintenant, ou qu'a dit, mes amis, ça c'est bon, ça c'était Jézabel de l'Ancien Testament. Bon, mais dans le Nouveau Testament, sûrement Jézabel change. Vous pensez le changer? Regardez dans Apocalypse, chapitre 2, nous verset nous saute l'IA. 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Au monde qui je n'ai rapide, à qui ça? 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À l'ange de l'église. Dans le Nouveau Testament, 900 ans plus tard, l'on a cherché Jézabel, qui compte pour aujourd'hui, qui compte le mettre temple dans Péristyli, même je te mettais à l'intérieur du temple de Jérusalem. Maintenant, nous nous trouvons dans l'Ancien Testament, l'Ipagé temple comme on dit, différentes églises, et puis qui compte le pour l'Alchita, en dans l'église de l'Éternel. En dans l'église de Jésus-Christ. Donc, il dit, écrit à l'ange de l'église de Thyatire. Et puis Jésus écrit, il dit, ce que j'ai contre toi, c'est que tu laisses la femme Jézabel. Même Jean, l'ité qu'on établit temple à l'intérieur du temple de Dieu dans l'Ancien Testament, dans le Nouveau Testament, il fait même bagaille. Mais d'abord, me posons une question. Mes amis, sans songer le temple de Salomon, comment bagaille ça te gon niveau de gloire extraordinaire? La Bible dit au moment où l'on dédicaçait le temple de Salomon, la Bible dit la gloire de Dieu, il était tellement palpable, il était tellement tangible, il était tellement réel dans le temple-là, la Bible dit que les sacrificateurs ne pouvaient pas continuer avec le service. Et puis la présence de Dieu paraît, et puis tout sacrificateur obligé de mettre dehors, parce que bon Dieu n'y paraît, et puis présence qui remplit en dedans. Et puis il dit, bon mandat, ma plaïté commande dans le temple-là. Le temple de Dieu, dans le temple de Salomon, il y avait l'arche de l'éternel, ce que les théologiens appellent le Shekinah de la gloire. La gloire de l'éternel était là, où tu es capable quand pour venir face à face ou pas avec l'éternel. Et donc, Jézabel besoin pour l'albâtir en temple, qui comptait pendant toute gloire, bon Dieu là, qui comptait pour l'albâtir dans le temple de l'éternel. L'on a regardé dans le Nouveau Testament, l'entente que l'apôtre Jean t'a écrit Apocalypse, nous t'es toujours encore dans ça que théologien relait l'âge apostolique. Nous songez, c'était une entente.

encourager là tellement t'as une puissance l'église là. Mais même dans l'église apostolique, Jézabel t'a joué un moyen d'entrer. Maintenant voilà ma question. Si Jézabel t'est calé dans le temple de l'Éternel côté la gloire de Dieu, il joue un moyen de fou école. Si Jézabel joint dans le Nouveau Testament côté les apôtres remplis de la puissance de Dieu, il joue un moyen de fou école quand même. Et l'église, je dis amen. Et l'église d'aujourd'hui, quand tu n'as pas de prière. Et l'église d'aujourd'hui, quand tu n'as pas de la parole. Et l'église d'aujourd'hui, quand tu n'as pas de consécration. Et l'église d'aujourd'hui, quand tu es pasteur et des madames. Et l'église d'aujourd'hui, quand tu es maestro choral, gon ménage dans alto, li gon ménage dans ténor, li gon ménage dans soprano. Et l'église d'aujourd'hui, mes

0: commencé à coller avec Jézabel. Mais moi-même, je ne dis pas adorer avec Jézabel. Mais moi-même, je ne dis pas louer avec Jézabel. Je n'ai pas déchouqué ou je n'ai pas mis en dehors. Oh non! Levez-moi, on l'a dit, déshabillez-le. Au nom de Jésus.
1: Jézabel remet l'église. Il est toujours là. Depuis dans l'Ancien Testament, Jézabel est toujours dans l'église. Il est toujours là. Donc cela veut dire qu'il a besoin des hommes et des femmes qui sont vigilants, qui ont esprit de discernement pour elle, pour détecter elle, pour déshabiller elle et puis pour déchouquer elle. Est-ce vrai? Mais Jézabel est toujours là. Tout côté, depuis le jour où on moyen pour l'entrer, non, l'église, il entre, il est toujours là, toujours. Comme moi, je dis, s'il était capable dans le temple de Salomon, côté la gloire de Dieu, tu résides, le Shekinah de la gloire, pas quand quelqu'un de l'église, il n'est pas rentré encore. Donc cela veut dire qu'il faut vigilant pour mettre le dehors. Maintenant, je vois quelque chose de bizarre au sujet de Jézabel. Jézabel remet l'église. Tant de ça, je vous Jézabel remet l'église. Mais pendant Jézabel remet l'église là, il raillit la présence de Dieu. Est-ce que ça n'est pas bizarre? Jézabel remet l'église, mais elle raillit la présence de Dieu. Donc cela veut dire pipo l'église pour Jésus.
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0: L'église de Jésus, je ne l'église quand tu pas la présence de Dieu. Les gens qui ont dit que là, les boules fument. Les gens dans l'église qui pas jouent la présence de Dieu. 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Hein, 2 rois chapitre 21, verset 4 et 6. Mais quelques soldats. Deux rois, chapitre 21, verset 4 et 6. Oh, faut-il camper. Il bâtit des hôtels avec toute l'armée des cieux. Et puis il dit qui compte le bâtir dans les deux parvis. Ça est intéressant, dans les deux parvis. Parce que nous songeons dans le temple, il y avait le parvis, il y avait le lieu saint, il y avait le lieu terrestre. Maintenant, la présence de Dieu résidait dans le lieu terrestre. Donc, mamzelle a prêté dehors à nos parvis. Hein? Mais côté présence de Dieu, là, elle ne peut pas permettre. C'est ça que fait son chrétien. L'homme vient de l'église, c'est n'a pas vie, il y aurait aucun problème. L'homme vient dans le réveil, c'est n'a pas vie, il y aurait aucun problème.

matin, l'arrivée dans le lieu tracé, Wanga pas qu'à prendre, parce qu'on est dans la présence de. Jézabel remet l'église, mais elle raillit la présence de Dieu. Ça fait raillir la présence de Dieu. Parce que la présence de Dieu est dangereuse pour Jézabel. Maintenant, nous connaissons même jour où Jézabel a plusieurs noms. Jézabel, dans l'Antiquité, est marié. Esprit connu ou vin connu par le nom de Jézabel. Même jour

plusieurs noms, Astarté, Isis, reine du ciel, etc. Il y a plusieurs noms. C'est comme ça, go esprit, il était marié avec qui était les Baal. Baal, il y a plusieurs noms tout. Eh bien, il y a un nom que Baal a gagné parmi les Philistins, c'était le nom de Dagon. Eh bien, Marie Jézabel, une fois, la Bible dit qu'on s'agit l'arche de l'Éternel que les Philistins te prennent. Et puis, ils prennent l'arche de l'Éternel, etc. Ils ont capturé l'asla, vous comprenez? Et puis, ils prennent, ils le mettent dans le temple de Dagon. Là, ils le mettent dans le temple de Dagon, ça ils fait, ils paraît, ils prennent l'arche de l'Éternel là, et puis ils mettent le campé côte Dagon. Ça veut dire l'Éternel, c'est juste un parmi les différents dieux. L'Éternel, c'est un dieu. Mais Dieu n'est pas un parmi les différents dieux. Il est le Dieu des dieux, le roi des rois. Est-ce qu'on avait même le Seigneur des seigneurs. L'Éternel, c'est pas un dieu lié. C'est lui-même qui Dieu des dieux. Honneur et puissance, nom mon Dieu. Toutes anges doivent face. Non, debout devant l'Éternel, c'est face à terre. Donc, il met tel coup un dieu. Et puis la Bible dit comme ça, yo gade vini pour les jours, yo vini, yo gade wè, yo Dagon face à te. Face à te. Devant l'âge de l'Éternel. Oh, là yo vini, yo face à te, mais yo dit ça qui passe, m'a dit son tremblement de terre, ou comprenne, ou bien un tremblement de Dagon que te gagne, m'a dit quelque

l'Éternel, c'est pour toute face. Donc Jézabel connaît, s'il entre dans la présence de Dieu, même Jean-Marie, le Dagon, l'Éternel te coupe, mais coupe, mien, coupe, tête, lui connaît qu'en entre, elle n'est pas sorti. Donc Jézabel raillit la présence de Dieu. Donc c'est ça qui fait, il n'y a pas que l'esprit de Jézabel, tendez Samzou là, il n'y a pas que l'esprit de Jézabel a fait, lorsque l'a manifesté sous yon moun l'obal accès dans la vie, il ne faut pas adorer. Parce que si vous commencez à adorer, vous menez l'autre côté le pavlé. Vous menez dans le lieu très le pavlé aller là. Donc c'est ça que fait dans le service. Je ne sais pas si ça qu'on y va. Il y a quelques services qui fait, mes amis. Vous sentez la gloire de Dieu pour vaillir ça là. Et pour garder au monde qui campe comme ça.

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Je toujours dit ça dans l'église là. Adoration marcher avec présence, mon Dieu. Toujours dit ça, adoration. Dans la Bible, souvent l'Éternel l'a parlé, il a toujours dit l'homme pour chercher. Il dit chercher et on va trouver, mander et on va recevoir. La Bible dit comme ça, je me laisse, l'Éternel dit, je me laisse trouver par ceux qui me cherchent.

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0: 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Jézabel remet l'église, mais elle raillit la présence de Dieu. Elle remet le temple, mais elle raillit la présence de Dieu. Donc elle était dans le parvis. Elle ne faut pas jamais connecter. Oh, je garantis. Il y a des gens qui viennent à l'église comme ça. Et peut-être qu'on a l'église. Il y a des gens qui viennent à l'église chaque dimanche matin. Mon cas garder les gens, ça ne va jamais connecter dans le service. Oh, je garantis ça. Mon avis de l'église, il y a même quand ta mère pas jamais connecté dans le service. Lila, il y a un étrange. Message pas passé. Chant pas passé. Prière pas passé. Rien pas passé. Ça, c'est le monde que Jézabel Kembe n'a pas vu. Et puis, il n'a pas jamais avancé dans le lieu saint pour l'entrer dans le lieu pressant. Pour le connecter avec la présence de Dieu. Ça veut dire que les gens doivent aller à l'église, mais Jézabel a toute puissance sous la ville. Il fait ça là avec la si vous jouez même adoration que vous avez faite là, et puis l'on se passe, et puis la font. Depuis on se passe. Parce que l'autre agenda, l'autre programme. Après, l'autre bagaille. Ça, c'est un monde qui n'a pas vie. Et puis qui a fait tête n'a pas vie. Maintenant, bon, allez, rapidement pour me capable terminer avant. Attendez. Maintenant, comment j'ai sa belle travail? Je voulais dire deux bagailles. Je vais même montrer comment travaille tout d'abord. Comment elle travaille dans l'église d'une façon générale. Je dirais l'église, mais comment elle travaille dans l'église. Premièrement, je vais parler de deux types. Je vais mettre deux catégories d'église qui caractérisent le christianisme. Deux grandes églises, je suis capable de dire plus grand pourcentage du christianisme. Deux grandes églises à recouvrir. Tout d'abord, comment Jézabel travaille tout d'abord dans l'église catholique. Jézabel travaille dans l'église catholique. Youn jan que le travail dans l'église catholique, c'est à travers ce qu'on appelle le culte marial. Cela veut dire l'adoration de Marie. Hier soir, moi j'étais enseignant que l'esprit de Jézabel ça, il était manifesté pour la première fois dans la personne d'une femme répondant au nom de Sémiramis. Et avec le temps, merci, ça vient passer. C'est que Sémiramis, l'itégon petit qui était les Tammuz à Babylone, l'itégon adoré Madame ça, Sémiramis avec petit soubral là, qui était les Tammuz. Maintenant, ça c'était avant la confusion des langues. Avec la confusion des langues, différentes mounes, différentes directions, eh bien, Jézabel vint porter différents noms à travers le monde, mais c'est toujours même esprit là. Mais puisque l'homme vient parler différentes langues, chaque monde qui a une direction vient parler un nom différent. Donc, comme on a dit hier soir, par exemple, monde qui est allé en Égypte vient connaître sous le nom d'Isis. Monde qui est allé faire zone Asie mineure vient connaître sous le nom de Cybèle. Monde qui était direction Grèce, plus tard, il vient connaître sous le nom d'Aphrodite. À Rome, il vient connaître sous le nom de Vénus, etc. Phénécie, moi, il était connu sous le nom d'Astarté. Eh bien, monde qui était fait direction Éphèse. Esprit ça te vin connu sous le nom de la Diane d'Éphèse. 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Mais son fils a un valet qui était. Donc ça veut dire qu'il était pour toute l'humanité. donc là, avec un valet qui était. Eh bien, femme ça, qui représentait la Diane d'Éphèse, il était un paquet de tété. 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Cela veut dire, donc, même image de cette femme, Jeanne qu'on adorait en Éphèse, fait remonter encore à Babylone, qu'est-ce qu'on a gagné, confusion des langues. Eh bien, à Éphèse, j'étais qu'on adorait cette femme, Diane d'Éphèse. Donc, moi, comme moi, nous-mêmes, nous connaissons sous le nom d'Ézulie, nous-mêmes, j'étais qu'on a dit Diane d'Éphèse, en Éphèse, j'étais qu'on a dit Diane. eh bien, ou bien Artemis, le temple d'Artemis. 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Eh bien, son type de building comme ça, et moun te sorti à travers le monde, vin adoré. Et l'Orab gade dans Acte chapitre 19, il parlait de ça. Eh bien, il dit cette femme qu'on appelait Diane des Fesses, cet esprit que yo te qu'on adoré, li te fait Éphèse riche. Donc, ma grande chance pendant ce maintenant pour me parler de ça, comment Jézabel utilisait richesse li, parce que Jézabel, c'est pour esprit pauvre, lié son esprit extrêmement riche. L'Orab gade dans Apocalypse, chapitre 17 et verset 18, et chapitre 18, ou après que l'an dernier temps, l'a contrôlé l'économie mondiale. Donc cela veut dire son esprit qui riche en pile monde qui besoin l'argent, c'est esprit ça lui évoqué, lui invoqué. Donc monde qui était sorti de partout et puis yo vinn adorer esprit ça. Eh bien, ça c'était au temps de l'apôtre Paul, etc. Eh bien, l'arrivée en 400 ans, en 431 après Jésus-Christ, eh bien, le christianisme était devenu une religion mondiale, il était une religion de l'empire, parce que en 315 avant Jésus-Christ, il y a un homme qui était appelé Constantin. Eh bien, Constantin était déclaré le christianisme comme religion mondiale. Maintenant, le déclaré le christianisme comme religion mondiale à Éphèse, il était venu imposer le christianisme. Or, les Éphésiens, ils ont voulu continuer à adorer cet esprit, mais en même temps, ils n'ont pas voulu avoir de problème avec l'Empire, puisque maintenant, la religion de l'Empire, c'était le christianisme. Si ils pas d'accord avec les chrétiens, ça vient mettre en conflit avec le gouvernement qui va avoir un problème. Donc, qui ça a fait? Ils voulaient continuer à adorer la Diane d'Éphèse, ou bien Ézulie, ou bien Jézabel, quel que soit Jean Rélé là. Eh bien, qui ça a dit? Il a dit comme ça, eh bien, mais qui ça a fait femme ça, au lieu de nous réler Diane, n'a prélé Vierge Marie. Et puis, petite qui soubra là, au lieu de réler Tamuse, n'a prélé Jésus-Christ. Donc, c'est comme ça, à travers le temps, le culte de la mère et l'enfant, les transmettre à travers différentes générations. Et puis, il y a image ça qui est souvent présentée dans les églises catholiques. Et puis, il y a c'est Marie avec Jésus. Il n'y a pas absolument rien pour le avec Marie, avec Jésus dans la Bible. En réalité, image ça va regarder non les Tamu, non les Semiramis ou bien Jézabel ou bien quel que soit Jean Vlé, les là. Et petite qui s'ouvre là, il les Tamuse. Mais elle parle de Jésus-Christ. Maintenant, il y a deux bagages qui sont extrêmement importants. Souvent, là, ils présentent l'image de ce qu'ils appellent la Vierge Marie. Ou après, remarquez que Vierge Marie, ça a une couronne sous tête. Mais il y a un problème. Quel est le problème? Le problème, c'est que Marie, la mère de Jésus-Christ, n'a jamais été reine. Il n'a jamais reine. Donc, la grande question, pourquoi porte-t-elle une couronne? Pour qui ça le concourant sous tête, il pas de reine. Marie qui, dans la Bible, souvent elle représente l'esprit ça, ou après elle gagne une couronne sous tête, et pour après elle gagne globe, le monde en bas pied. Mais Marie dans la Bible, la mère de Jésus, pas de jamais prétendre que les gouverner sous le monde. Le ange l'apparaît devant Marie, oh Marie dit moi-même, une humble servante du Seigneur qu'on fait grâce à. 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
0: Donc cela veut dire, soit regardé avec couronne sous tête, c'est pas Marie. mais c'est un autre esprit que lui. Maintenant, l'autre nation qui doit pas comme ça, mais haïtien, moun qui doit pas dire. 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

0: 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De quel bagage ou comme de la caillou pour râler vieux esprit. Donc, je ne sais pas combien de capteurs de ça soit là. Peut-être son ami t'invite. Ou bien peut-être vous attendez à travers la radio. Peut-être vous attendez à différents côtés. Qui t'aime du coup, ça soit chercher une délivrance. Il y a quelques bagages ou besoin de mettre de yon. 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Ou besoin de jeter quelques bracelets. 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Ça veut dire qu'il y aura les mauvais esprits dans la caillou. 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Et une baga qui est capable de un esprit très très puissant, c'est l'orgue statue Marie, ça y est, dans la caillou. Ou elle est le mari, mais en réalité, ce n'est pas Marie. Maintenant, deuxième point, bon, fini ça, dernier point pour me finir. Maintenant, ça, c'est l'église catholique. Il travaille dans l'église catholique. Mais la question, c'est comment il travaille dans l'église protestante? Oh, yeah. Jezabel pas dans l'église catholique seulement. Oh, Jezabel dans l'église baptiste. Et sous, je veux qu'elle parle français même. Oh. Par ici, nous adorons le Seigneur en esprit et en vérité. Yeah, yeah. Jezabel dans l'église baptiste. Jézabel dans l'église pentecôtiste, Jézabel dans l'église méthodiste, Jézabel dans l'église adventiste, etc. C'est pas seulement chez les catholiques, chez les, dans les églises protestantes. Moi, je dis Jézabel, bon, dans le temple de Jérusalem, il est entré. Il est tout de côté. Comment elle travaille dans l'église? Brièvement et rapidement. Youna, de façon très puissante, Jézabel pas travaille à travers statut dans les églises protestantes, parce que les églises protestantes pas quoi dans statut, dans saint. Donc ça, c'est pas une façon pour Jézabel travailler, il travaille en l'autre façon. Comment elle travaille? Une meilleure façon de travailler, Jézabel travaille dans les églises protestantes, c'est à travers don de prophétie. Don de prophétie. En pile fois, il est connecté avec don de prière. Mon qui est don de prière. On connaît que l'astrologie, il commençait, les historiens retracer l'astrologie à Babylone.
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J'aime l'Éternel car il entend ma voix, mes supplications, car il a penché son oreille vers moi. Je l'invoquerai toute ma vie. Les liens de la mort m'avaient environné et les angoisses du sépulcre m'avaient saisi. J'étais en proie à la détresse et à la douleur. Mais j'ai invoqué le nom de l'Éternel. Ô Éternel, sauve mon âme. L'Éternel est miséricordieux et juste. Notre Dieu est plein de compassion. L'Éternel garde les simples. J'étais malheureux et il m'a sauvé. Mon âme retourne à ton repos, car l'Éternel t'a fait du bien. Oui, tu as délivré mon âme de la mort, mes yeux de l'homme, mes pieds de la chute. Je marcherai devant l'Éternel sur la terre des vivants. J'avais confiance lorsque je disais, je suis bien malheureux. Je disais dans mon angoisse, tout homme est trompeur. Comment rendrai-je à l'Éternel tous ses bienfaits envers moi? J'élèverai la coupe des délivrances et j'invoquerai le nom de l'Éternel. J'accomplirai mes vœux envers l'Éternel en présence de tout son peuple. Oui, en présence de tout son peuple. Oui, j'accomplirai mes vœux envers l'Éternel en présence de tout son peuple. Elle a du prix aux yeux de l'Éternel la mort de ceux qui l'aiment. Écoute-moi, ô Éternel, car je suis ton serviteur, fils de ta servante. Tu as détaché mes liens. Je t'offrirai un sacrifice d'action de grâce. Et j'invoquerai le nom de l'Éternel. Oui, j'invoquerai le nom de l'Éternel. Amen. J'invoquerai le nom de l'Éternel. Levé pour la prière, il fait 5h du matin. Nous allons prier, quel que soit côté. Et réveiller un autre monde, c'est un rendez-vous de prière que nous gagnons. Tous les matins, depuis il fait 5h du matin, heure de Port-au-Prince, heure d'Haïti, nous gagnons un rendez-vous de prière, ou même amis de la prière sur cette chaîne YouTube. Vous qui partagez cette page, qui avez invité l'autre monde, écoutez, prière, yo, participez avec nous dans cette prière. Tous les matins, nous sommes en direct sur notre chaîne YouTube. Et s'il y a un problème technique qui nous empêche d'être en direct, donc nous gagnons prière quand même et nous mettons-les disponibles sur la page YouTube de Serviteur qui a parlé avec Ola, Frère Pico. Nous prenons prier ensemble, frères et sœurs, matin, nous prenons devant le Seigneur. Dans Psaume 116 que nous souhaitons partager avec vous, nous tendez Salmiste qui t'a parlé avec le Seigneur. 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Amen. Son belle déclaration d'amour, j'aime l'Éternel car il entend ma voix, mes supplications. Car il a penché son oreille envers moi. Il a penché son oreille envers moi. Je l'invoquerai toute ma vie. Les liens de la mort m'avaient environné. Et les angoisses du sépulcre m'avaient saisi. J'étais en proie à la détresse et à la douleur. Bah, qu'on est comme un monde qui même j'ai avec auteur ça qui t'ai retrouvé dans situation pareille et Saint-Esprit bon Dieu t'ai mis tes paroles ça au cœur dans le psaume 116 pour t'ai dit dans le verset 3 et 4 les liens de la mort m'avaient environné, les angoisses du sépulcre m'avaient saisi, j'étais en proie à la détresse et à la douleur, mais j'invoquais le nom de l'Éternel. Ô Éternel, sauve mon âme. Bon Dieu, les bagailles li fait pour ou doit dire merci. 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J'accomplirai mes vœux envers l'Éternel en présence de tout son peuple. Oui, elle a du prix aux yeux de l'Éternel, la mort de ceux qui l'aiment. Oui, il y a un monde qui remet bon Dieu. Il y a un monde bon Dieu fait de grandes choses pour... C'est pour faire action de grâce pour lui. C'est pour manifester reconnaissance envers l'Éternel, le Dieu Tout-Puissant. 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
intérieur qui t'a pral affecter la vie, qui t'a pral affecter la vie toute famille. Toute famille. Et ou même peut-être, bon Dieu, délivre des blessures intérieures. Bon Dieu, il protège des blessures intérieures. Faut dire bon Dieu merci parce que monde, tout ça n'a parlé là, il n'y a pas que j'aime connaître de qui ça n'a parlé parce que il n'y a pas que vivre bagaille comme ça. Il n'y a pas que vivre bagaille comme ça. Dans 2 Samuel, chapitre. Dans 2 Samuel, chapitre 13, nous avons que vous notez texte ça avec moi, frères et sœurs bien-aimés dans le Seigneur, ou même cap suivre nous. Prière du matin, chaque matin, et nous toujours ensemble pour la prière, c'est vraiment important. Et matin, nous allons prier pour les blessures intérieures, pour la culpabilité, pour mon Dieu délivrer de la culpabilité, parce que quand il y a le monde qui toujours culpabilise tête, pour mon Dieu guérir de rancune. De rancune parce que au grand monde sous cœur le monde s'empêcher bénédiction bon Dieu entrer ou il empêchait bénédiction bon Dieu entrer maintenant on va prier bon Dieu pour le guérir de blessures ça pour le guérir pour vivre avec rancune dans cœur parce que la bénédiction de Dieu commence par le cœur oui hein? Bénédiction bon Dieu commence par cœur ça partie de cœur bon Dieu bénion même genre nous dit ça dans proverbe haïtien surtout que mon entente et qu'on toujours dit ça il dit que c'est cœur qui grandit c'est cœur qui condamné c'est cœur qui grandit c'est cœur qui détourné c'est ça qu'on dit si vous un bon cœur eh bien et cœur a délivré au cœur a fait pile bagaille pour donc c'est cœur qui grandit ou c'est cœur qui détourné donc et c'est pas sans raison que le Seigneur m'a demandé nous pour nous délivrer de rancune parce que bénédiction a commencé par le cœur. Ça fait que le Seigneur dit protège ton cœur plus que toute autre chose car de lui viennent et les sources de la vie. Protège ton cœur. Protège ton cœur. Protège le cœur que toute l'autre bagaille parce que c'est de là source la vie a sorti. Bon Dieu commence à bénir. Ça c'est la parole de Dieu fait nous connaître un proverbe 4 verset 23. Garde ton cœur plus que toute autre chose car de lui viennent les sources de la vie. Proverbe chapitre 4 verset 23. Amis de la prière du matin, dans mon note texte ça oui, pour qu'on ait faut faire tout ça qui dépend de haut pour que les blessures du cœur, les blessures intérieures parce que les affectés dans mon les blessés dans mon médicament pas grave rien. Non. Même si que ouais médecin psychologue yo pour essayer d'aider ou dans des séances de thérapie pour que comment tu as guéri de certaines blessures. Des monde qui blessé nan amené c'est la perte de son enfant. Donc son petit qui était cher à lui-même, il est perdu lui. Et des monde c'est son bébé que le perdu et puis ça a affecté lui. 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C'est pas c'est préféré mille et mille fois yo monde gon blessure extérieure, yo blessure du corps que ou gon blessure intérieure. Yon blessure qui a mangé l'âme, qui a mangé l'esprit. Les blessures intérieures, yon crasé mariage. Yon crasé mariage, yon brisé des liens. Des bagailles que nous prenons du temps pour nous construire ensemble. Les blessures intérieures crasées, parce que yon influencé la personnalité. Non? Les gens font nous mal dans l'âme, non? Dans l'âme, non? Ah oui, oui. C'est ça qui fait que le Seigneur font déclaration sous Job lorsque l'ennemi mandait pour frapper le corps de Job et le Seigneur parle de la permission mais le Seigneur dit ne touche pas à son âme ne touche pas à sa vie hein pas toucher l'âme ni pas toucher l'âme ni pas toucher l'âme ni vous pouvez comprendre parce que Job si Job y a une blessure intérieure dans la maladie là parce que Job malade sur corps mais Job pas malade dans l'âme il pas malade dans l'esprit lui non pas malade dans l'esprit lui parce que si Job était malade dans l'esprit dans l'âme il t'a maudit bon Dieu Jean madame non parce que madame dans lui-même qui frappé par cette situation au plus profond de lui-même malgré que physiquement madame n'est bien madame n'est bien oui. Mais Job lui-même les frappés par blessure extérieure yo mais n'âme n'est pas touché et pourtant madame dans lui-même les frappés par blessure intérieure yo n'âme n'est touché jusqu'à ce que le dit Job pour que Job a maudit bon Dieu et puis mourir maudit bon Dieu et puis mourir maudit bon Dieu et puis mourir donc le Seigneur l'a bas mis en permission il dit ne touche pas à son âme
ou qu'a fait toute sauve, mais ne touche pas à sa vie, pas toucher n'amni, parce que n'amni blessure intérieure de l'âme yo, blessure intérieure yo, de l'esprit yo, yo dit en bile. Job chapitre 2 verset 3. L'Éternel dit à Satan, d'où viens-tu? Et Satan répondit, l'Éternel de parcourir. Alors Satan répondit à l'Éternel de parcourir la terre et de m'y promener. L'Éternel dit à Satan, as-tu remarqué mon serviteur Job? Il n'y a personne comme lui sur la terre. Il demeure ferme dans son intégrité. Et tu m'excites à le perdre sans motif. Et Satan répondit dans le verset 4. Et Satan répondit à l'Éternel, pour tout ce que possède un homme, il le donne pour sa vie. Et le Seigneur dit, eh bien, bon, permission dans le verset 5, Job chapitre 2, le Seigneur dit, voici, je te le livre, seulement épargne sa vie. Épargne sa vie. Donc, il n'y a pas de droit de toucher un homme, Job, parce que si l'homme n'a allé, l'homme n'a affecté, c'est la mort qui va venir après. Eh bien, le Seigneur n'a pas de permission pour lui toucher un homme. Lors de situation, ou un homme ou en paix, la caille, bon Dieu, gagne la paix intérieure. Même si tout autour de vous-même, il y a un gros vent qui a soufflé, vous n'avez pas besoin de peur parce qu'on a la victoire, parce que vous avez une sérénité au plus profond de vous-même. Eh bien, vous savez, c'est cette sérénité que nous devons chercher dans les situations difficiles. C'est cette confiance intérieure, c'est cette paix intérieure que nous devons avoir dans les moments difficiles, dans les moments d'adversité, dans les moments de menace. Nous devons rester calmes parce que le Seigneur, il est notre berger. Il nous surveille, il ne dort jamais. Donc, nous n'avons pas besoin de peur. Blessure intérieure, yo très grave. Et nous avons besoin de guérir de yo. Parce que yo a influencé un paquet de bagages dans la vie. Nous. Yo a influencé la carrière professionnelle. Nous. Et il y a un moment à vivre qui est difficile, qui n'est pas facile. Il frappe la carrière professionnelle. Même travail, il empêche nous travailler bien. Parce que nous avons blessure dans l'âme. L'esprit nous est blessé. Même si que nous sommes de grands professionnels, même si que nous sommes de bons conducteurs, mais nous avons blessure dans l'âme. Nous avons des choses qui, de temps en temps, nous réfléchissons avec lui, nous sommes attention. Non. Et vous êtes capable de remarquer, même le sommeil, quand il y a un nom qui n'a pas gagné parce que la blessure intérieure est forte, est grande, et bien il y a un nom, même le sommeil, il est difficile pour nous dormir. Maintenant, on va prier parce que pas gagné blessure, pas gagné que le Seigneur n'a pas guéri de lui. Maintenant, on va prier spécialement pour les gens qui blessent dans un nom, pour les gens qui gagnent une blessure intérieure. Je vais demander bon Dieu pour le délivrer. Je vais demander bon Dieu pour le faire grâce. Pour sauver de cette blessure. Et bien dans 2 Samuel chapitre 13, Noé, la Bible parle de l'histoire d'un bagage qui passait dans 2 Samuel 13 là, côté que et une blessure intérieure que un petit David et David toute la famille prend victime de lui et une blessure intérieure grave, bien que c'est cette blessure intérieure était causée par le péché de David, parce que c'est le péché de David qui t'a pris l'ouvrir porte pour que cette blessure intérieure capable prenne naissance. Et bien, dans 2 Samuel chapitre 13, la Bible explique une histoire de petit David Amnon qui fait comme s'il est malade. D'abord, il était obsédé de sa sœur Tamar. Et puis, il fait un camouflage pour qu'il est capable d'avoir une rencontre personnelle intime avec Tamar. Il fait comme s'il est malade et puis pour Tamar, il est capable de venir faire manger pour lui. Et puis, papa a vraiment voulu et Tamar a fait manger pour lui parce que monsieur était couché. Donc, pendant Tamar a préparé manger pour lui, pendant Tamar a bal manger, monsieur a violé Tamar. Tamar a senti que il est déshonoré, il est une blessure intérieure au plus profond de lui-même. Je ne sais pas combien de monde qui est victime de viol dans le passé, mais ça a toujours surgi de temps en temps. Ou bien, qui faute côté faire au monde, côté gagner en vie, qu'on pas supposé tomber dans le bagage avec lui, et puis s'arrêter comme une blessure intérieure au plus profond de vous-même. De temps en temps, que
bagage à venir, li frappé ou li gon regret que le mettait dans cœur ou senti que ça ne devait pas se produire. Oui, ça ne devait pas se produire, mais bon bagage ou doit connaître c'est que bon Dieu l'a délivré ou bon Dieu lui changer la vie ou bon Dieu il fait de ou un autre monde. 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Pas jamais quitter passé ou condamné ou pas jamais quitter erreur qu'on fait dans le passé. Il a toujours frappé norme. Pas jamais quitter sa fête. Pas jamais quitter cœur ou condamné ou pour faire connaître que bon Dieu pas besoin. La parole de Dieu dit dans 1 Jean chapitre 3 verset 20-21. Il dit si notre cœur nous condamne, connaît que bon Dieu plus grand passé que nous, il connaît toute bagaille, il connaît toute bagaille. Pas quitter culpabilité, blessé norme. Tamar était tellement blessé au plus profond de lui-même. Et non seulement Tamar, mais aussi le père de Tamar, David, toute la famille. Donc la blessure intérieure était pour toute la famille. Parce que les frères Tamar ont appris, voilà ce qui s'est passé. Donc ils ont senti qu'ils ont blessé aussi, surtout Absalom, qui était même arrivé tuer Amnon, petit David, parce qu'il était déshonoré et famille. Et, mais monde qui était victime plus, qui était blessé plus, c'était et Tamar était plus blessé parce que bagala c'est lui-même qui était vivre lui. La parole de Dieu fait nous connaître après Amnon fin fait ça fait Tamar, Amnon fait mettre Tamar dehors comme une chienne, elle l'a humilié lui. Et puis gardien qui poussait Tamar dehors, il poussait de Tamar dehors, Tamar tombé dehors et puis Tamar te gon belle robe sous lui, une robe que toute jeune fille en Israël doit porter parce que depuis au vieillage c'est honneur yo. Puis Tamar chiré rad là, c'est la blessure intérieure commencé manger Tamar. Tamar chiré rad là, Tamar commencé crier, Tamar mis tes mains sur tête lui, l'a prélé dans 2 Samuel chapitre 13 verset 19. Tamar répandit de la cendre sur sa tête et déchira sa tunique bigarrée. Elle mit la main sur sa tête et s'en